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1: Alors, les terres agricoles disparaissent en France au rythme d'un département tous les 6 ans.
2: 200 fermes disparaissent chaque semaine en France. Il y en avait 2 millions dans les années 50 après la guerre. Aujourd'hui, elles ne sont plus que 500 000 environ.
1: En 50 ans, les terres agricoles ont perdu 4,6 millions d'hectares qui sont allés pour 2,6 millions d'hectares à l'artificialisation, donc les constructions, les routes, mais également pour partie aux forêts.
2: Depuis 15 ans, Terre de Liens milite pour préserver ces terres agricoles de la spéculation foncière et aide de jeunes, de nouveaux agriculteurs à s'installer, à condition bien sûr de pratiquer une agriculture biologique. Eh oui, c'est là le truc.
1: On peut tout à fait concevoir que toute nouvelle construction se fasse par reconversion de l'existant plutôt que par grignotage des terres agricoles.
3: J'ai prêté de l'argent à Terre de Liens sans intérêt. En effet, il est important que les terres soient considérées comme un bien commun, ne pas une propriété privée, et que puissent y accéder des gens qui, un peu désargentés, qui ne pourraient pas autrement.
1: Terre de Liens a mis au point un outil de réflexion qui s'appelle Parcelle et qui vise à mesurer l'impact de l'alimentation sur les surfaces agricoles et également sur les impacts environnementaux qui y sont associés.
4: Le mouvement citoyen Terre de Liens est né pour accompagner à l'installation les porteurs de projets agricoles dans leur reconversion et à la recherche de terres, tout en aidant les propriétaires de fonciers dans leur transmission. Robert Tarnet est bénévole à Terre de Liens Midi-Pyrénées.
5: Je m'appelle Robert Coufignal, je suis bénévole à Terre de Liens depuis 5-6 ans sur le département du Tarn et je participe aussi au comité d'engagement régional Midi-Pyrénées et au conseil d'administration Midi-Pyrénées. Terre de Liens en chiffres au niveau national, c'est 450 fermes et 13 000 hectares qui ont été achetés pour être cultivés en bio et en agriculture paysanne. En Occitanie, c'est 70 fermes, 150 paysannes et paysans sur 3500 hectares. C'est 165 bénévoles, 12 salariés et 4000 citoyens qui soutiennent l'action de l'association. En Midi-Pyrénées, c'est 41 fermes, c'est 83 paysannes et paysans sur 2000 hectares et c'est 11 millions d'euros qui ont été récoltés en dons ou en épargne citoyenne pour acheter ces fermes. Et si on va vers le Tarn, dans le Tarn, ce sont 11 fermes, 23 paysannes et paysans sur 370 hectares avec 2,5 millions d'euros qui ont été récoltés pour acheter ces fermes. Terre de Liens, il y a trois piliers. Une fondation qui peut recueillir des dons. Il y a une foncière qui recueille des fonds en épargne citoyenne. Et il y a les associations territoriales qui gèrent les fermes sur le territoire. La fondation accepte des dons, que ce soit des dons de terre, mais ça peut aussi être des dons autres qui peuvent être transformés en numéraire pour acheter des terres. Ensuite, l'épargne citoyenne, qui est l'essentiel des moyens financiers que Terre de Liens met en œuvre pour acheter les terres, c'est une épargne défiscalisée. Donc ça permet à chacune et à chacun de placer son épargne sans être dans un système qui va développer l'exploitation pétrolière ou l'achat de matériel militaire. C'est une épargne qui est défiscalisée, donc il n'y a pas de rapport financier direct à l'épargne. Le seul rapport financier, c'est la défiscalisation. Si on laisse l'argent pendant 8 ans placé en épargne citoyenne, ça rapporte comme livret A.
4: Un dernier chiffre autour de Terre de Liens, c'est la part sociale à partir de laquelle vous pouvez aider l'association et surtout la foncière à installer d'autres paysans et paysannes. 106 euros, c'est le montant de la part d'épargne solidaire de Terre de Liens. Retrouvez toutes les informations sur le site terredeliens.org.
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Et ici, à l'abri, vraiment au bord de l'eau, le ruban de la végétation et des arbres nous protège des assauts du vent tempétueux. Ambiance

puissance de la mer et du vent qui cogne les côtes de cette petite île au large de Cannes. Bien évidemment, ceci est protégé, c'est l'intimité la plus farouche. Oreilles, l'intimité la plus farouche de Sainte Marguerite.

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le tronc de l'eucalyptus perd son écorce qui se détache.

Ici, les arbres sont multicentenaires. Les pins ont été plantés en 1820. Les eucalyptus, je n'en sais trop rien, mais vu leur taille, ils ont l'air très âgés. Quelque part. Seul.

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paysages sonores, plutôt contrastés, très contrastés, par rapport à la face est, totalement exposée.

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Vous êtes bien à l'écoute de la Nuit du Mix sur Radio Saint-Aff, c'est la Travelling Station qui prend le relais, yes. Alors on a plein de choses ce soir à la programmation, vous avez eu droit à une petite, un petit florilège de rap, yes, du lourd les amis, merci à tous. Et on aura DJ Freaky, c'est ça? Yes, drum session, et après, alors c'est quoi le blaze? RK3T, yes, sur de la techno, restez à l'écoute, fidèle sur Radio Saint-Aff, on vous programme une petite soirée pépite de qualité, techno-psytech, les amis, je vous conseille de rester à l'écoute, ça va déchirer, mais pour le moment, un petit peu de Dubwise dans cette nuit du mix, yes, bonne écoute à tous sur les ondes de Radio Saint-Aff.

0: Amen, Anthem de Genius Born. Yes, c'est un titre qui reste toujours d'actualité. Évidemment, on en aurait besoin, des Peaceful Men, surtout en ce moment. On est en soirée avec tous les animateurs de Radio Saint-Taf. On est là pour faire la fête et je passe. Eh bien, la suite à Chabaranx, le titre s'appelle No Bozzolis.
1: Ouais.
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Vous êtes toujours à l'écoute de la Travelling Station dans cette spéciale soirée, enregistrement live sur Radio Saint-Af pour la nuit du mix. Attention, ne lâchez pas l'antenne pour plein de super producteurs, à commencer par DJ Freaky qui va suivre tranquillement après le Dubwise en mode drum session et la jungle qui vous attend. Yes!

Barrow, Zem Barrow, yes, vous êtes sur l'écoute de la Travelling Station sur cette soirée du mix à Radio Saint-Aph, un King Anthem, yes, King Kong sur un de ses gros classiques, eh bien mis en valeur par Jashaka, je vous en parle souvent de Jashaka, voilà, énormissime titre, yes, et puisque c'est l'année du mix et qu'il y a plein de monde dans le studio, c'est l'occasion de faire des dédicaces, puisque tous mes deux, notamment mes deux grands amis de la radio sont dans le studio, yes, alors je vous parle de Seb très régulièrement, DJ Shriki, big up à toi, mais surtout c'est Will, notre grand amateur de punk qui est parmi nous, d'ailleurs qui n'a pas fait l'émission, il va falloir remettre les pendules à l'heure, cher ami, tu dois nous faire quelque chose, moi que j'étais pas là quand ça s'est passé. Yes, celle-ci, elle est pour toi, il faut que tu te prennes un petit moment pour aller sur la plage, te détendre avec un bon petit OBF, écoute-moi ça.

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1: Charlotte de Rouen.
0: Bonjour à toutes et à tous. Ce jour de vote en Arménie, les électeurs doivent se prononcer sur le tournant géopolitique initié par le Premier ministre qui s'est tourné vers l'Europe au détriment de la Russie. Les électeurs qui votent pour élire leurs députés. Des électeurs également appelés aux urnes au Pérou. Élection présidentielle cette fois dans ce pays miné par l'instabilité et l'insécurité où un duel serré s'annonce entre les deux candidats. En Tunisie, les autorités promettent une enquête après la polémique suscitée par la diffusion d'une vidéo sur laquelle on voit une femme migrante menacée de viol par des Tunisiens armés de couteaux. Ce sont des élections cruciales pour l'avenir de l'Arménie, élections législatives à valeur de test pour le Premier ministre Nikol Pachinian et l'orientation européenne qu'il souhaite donner au pays au détriment de la Russie. Moscou, allié historique de Yerevan, a tout fait pour garder le pays dans son giron. Daniel Valo, vous êtes notre envoyé spécial. En Arménie, vous vous trouvez en périphérie de la capitale devant un bureau de vote situé dans un quartier populaire. Daniel, comment se déroule le scrutin ?
2: Bien écoutez, les électeurs ici sont conscients de l'enjeu du vote avec la volonté, vous l'avez dit, pour Nikol Pachinian de se défaire de la tutelle russe. Mais les électeurs de ce quartier plutôt populaire perçoivent davantage sans doute le risque économique pris par Nikol Pachinian. Nous avons besoin de la Russie pour écouler nos produits, me disait à la sortie du bureau de vote une habitante de ce quartier venue voter pour le parti Arménie Forte, le parti de l'homme d'affaires Samvel Karapetian. Cet oligarque qui a fait sa fortune en Russie, veut maintenir de bonnes relations avec Moscou et sa formation fait partie de cette opposition plutôt favorable donc à la Russie. Il serait dangereux, beaucoup trop dangereux de nous éloigner de Moscou, estiment ces formations dont certaines sont dans le collimateur de la justice ici, en particulier Arménie Forte. 6 de ces candidats ont été arrêtés hier pour des accusations de blanchiment d'argent. Samvel Karapetian lui-même est assigné à résidence et il dénonce une instrumentalisation de la justice à l'encontre de son parti, Arménie Forte, qui ne pourra pas de toute façon prétendre à la victoire ce soir, mais qui pourrait s'allier à d'autres formations pro-russes pour empêcher, pour entraver cette volonté de Nikol Pachinian de se défaire de la tutelle russe et de se tourner davantage donc vers les pays occidentaux.
0: Daniel Valo, envoyé spécial de RFI dans la capitale arménienne Yerevan. Jour de vote également au Kosovo, petit état des Balkans, 3e élection législative en 16 mois seulement. Depuis février 2025, le Parlement est dans l'impasse. Le parti du Premier ministre Albin Kurti arrive en tête, mais sans obtenir la majorité pour former un gouvernement. Ces scrutins à répétition alimentent la lassitude de la population. En Ukraine, 2 morts dans des frappes russes, 2 nouvelles attaques dans le sud-est et le centre du pays qui interviennent alors que le président ukrainien Volodymyr Zelensky doit rencontrer ce dimanche à Londres le Premier ministre britannique Keir Starmer, le président français Emmanuel Macron et le chancelier allemand Friedrich Merz. RFI 5h03 à Lima, au Pérou. Les électeurs s'apprêtent également à se rendre aux urnes. Élection présidentielle, second tour qui s'annonce serré entre Roberto Sanchez, le candidat de gauche, et la candidate de droite, Keiko Fujimori, fille de l'ancien président Alberto Fujimori, condamné pour corruption et crimes contre l'humanité. Sa fille se présente pour la 4e fois en 15 ans, mais cette fois-ci, elle pourrait bien l'emporter, Sarah Krakowicz.
3: Ordre et fermeté, c'est la promesse de Keiko Fujimori dans un pays où la criminalité a fortement augmenté. Mais elle ne veut pas répéter les erreurs passées. Eduardo Dargent est politologue à l'Université pontificale catholique du Pérou.
4: Keiko Fujimori a tenu un discours modéré, moins polarisant que lors de la campagne précédente où elle avait multiplié les références à l'anticommunisme et les attaques avaient fini par diviser l'électorat. Cette fois, elle a été plus prudente. Elle a cherché à s'adresser aux électeurs de droite qui n'avaient pas voté pour elle, mais elle n'a pas tenté de convaincre les indécis qui constituent pourtant un groupe décisif.
3: La candidate n'a pas renié l'héritage paternel dont la dérive autoritaire reste un traumatisme pour une partie de la société péruvienne. Cela pourrait l'empêcher d'élargir sa base électorale. Alejandro Chala est analyste politique de la fondation colombienne Paz y Reconciliación.
5: C'est clair que l'héritage d'Alberto Fujimori est un problème pour les populations autochtones et rurales du Sud. Elles ont été les principales victimes des grandes offensives militaires qu'il a menées pour tenter de détruire le sentier lumineux dans les années 90. Au cours de ces offensives, ces populations ont subi des stérilisations forcées, des massacres. Cela a forgé l'identité politique du sud du Pérou.
3: Selon les sondages, encore près d'un électeur sur cinq est indécis et les deux candidats sont au coude à coude.
0: Précision signée Sarah Krakowicz. Boko Haram libère des centaines de personnes enlevées dans le nord-est du Nigeria, des femmes et des enfants kidnappés un peu plus tôt cette année dans un village de l'état du Borno. Pas d'informations dans l'immédiat sur les circonstances de cette libération. En Tunisie, les autorités ont réagi après la polémique suscitée par la diffusion d'une vidéo. Sur les images, on voit une femme subsaharienne, migrante, dénudée et menacée de viol collectif devant sa famille par un groupe de Tunisiens armés de couteaux. Cette affaire a suscité la polémique dans le pays. Dans un communiqué, le ministère de l'Intérieur déclare donc que certains de ces agresseurs ont déjà été identifiés, même si la vidéo, elle, daterait en fait d'il y a plus de 5 ans. À Tunis, Ilia Blaise.
6: Les services de sécurité, après une enquête approfondie, ont identifié et arrêté les auteurs des faits, bien qu'aucune plainte formelle n'ait été déposée, écrit le ministère de l'Intérieur tunisien dans un communiqué, tout en ajoutant que leur recherche aurait prouvé que la vidéo date d'au moins 5 ans. Pour la société civile et de nombreux internautes choqués par cette vidéo et la montée des commentaires racistes envers les migrants subsahariens ces dernières semaines, la réaction des autorités est plus que nécessaire, mais insuffisante. Il n'y a pas besoin d'une plainte officielle pour enquêter face à ce qui s'est déroulé dans la vidéo, des faits qui violent la loi contre les violences faites aux femmes, sans compter les armes blanches dont disposent les agresseurs et les menaces proférées, écrit l'avocate Ella Ben Salem. Une militante de la société civile dénonce aussi l'opération de communication des autorités, le communiqué ayant été diffusé à la télévision nationale juste avant le match amical Tunisie-Belgique, à un horaire de grande audience. Parallèlement, les opérations de rapatriement volontaire de migrants subsahariens par le gouvernement se poursuivent. Plus d'une centaine ont eu lieu cette semaine. Lilia Blaise, Tunis, RFI.
0: Plus d'un million de fidèles à Madrid. Le pape Léon XIV y a célébré une messe en plein air ce matin. Au deuxième jour de la visite du souverain pontife en Espagne, les forces de l'ordre étaient massivement mobilisées pour assurer la sécurité. Cette marche blanche dans une petite commune de Florence, dans le sud-ouest de la France. Aujourd'hui, un hommage à Liana, la collégienne de 11 ans retrouvée morte cette semaine. L'affaire a suscité la polémique car des plaintes pour viol sur mineur avait déjà été déposé à l'encontre du principal suspect, ce qui pose la question d'éventuels dysfonctionnements de la justice. Les rencontres nationales de la librairie se déroulent en ce moment à Rennes, dans l'ouest de la France. L'événement réunit 1200 participants et l'Association pour l'écologie du livre doit y présenter son dernier rapport sur la trêve des nouveautés. Cette pratique vise à arrêter d'acheter d'office toutes les nouveautés qui sortent et à réfléchir à la manière de proposer moins mais mieux, sorte de réponse des libraires indépendants face à la surproduction de livres en France. Une opération mise en place depuis 2 ans dans les librairies volontaires. Juliette Pietraszewski s'est rendue dans l'une d'elles, dans le 18e arrondissement de Paris.
7: Là, il y en a 22 avec que 5 références. On fait de plus en plus attention.
8: Dans sa librairie Le Rideau Rouge, Anaïs Massola aménage ses étagères avec seulement quelques nouvelles arrivées. Des livres soigneusement sélectionnés pour limiter leur quantité face à la surproduction. La libraire explique, en moyenne chaque jour en France, 200 nouveaux titres sont publiés, dont une partie invendue et renvoyée sera finalement détruite.
7: C'est vraiment un sentiment de gâchis hyper important. La filière du livre consomme 7% du papier graphique, tout ça étant une petite filière au milieu de tout ça, mais c'est quand même 200 000 tonnes par an, c'est des centaines de milliers d'exemplaires en fait qui sont détruits, donc c'est pas rien.
8: À proximité dans les rayons, Martin, client de la librairie, approuve l'initiative de la trêve.
9: Toute une chaîne de production pour produire un objet et puis finir à la poubelle, c'est évidemment dommage, quoi.
8: La trêve des nouveautés est aussi une manière de se réapproprier le métier sans perte économique. Mathilde Charrier, coordinatrice pour l'Association pour l'écologie du livre.
10: Ça ne va pas changer drastiquement en fait l'économie de la librairie. Et toutes les librairies qui l'ont faite et les retours qu'on a eus vont en ce sens en disant que ça nous a permis en fait vraiment de souffler. Les achats ont continué, mais pas forcément sur la nouveauté. Il y a eu aussi des augmentations de certains segments. Des livres ont été mieux vendus, des maisons d'édition ont été mieux diffusées.
8: Des maisons d'édition qui ne font d'ailleurs pas partie des grands groupes, car ces derniers sont davantage responsables de la surproduction.
0: À Roland-Garros, la finale cet après-midi opposera l'Italien Flavio Cobolli à l'Allemand Alexander Zverev, 13h15, TU.
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16: Mesdames, messieurs, bienvenue sur les ondes de Radio Centrafrique. Voici sans plus attendre l'agenda de ce dimanche 7 juin. Caravane des Dymo Occitanie par la compagnie Orageuse, les petits princes et les petites princesses. Soirée au chapeau à 17h au théâtre de la Fabrique à Millau. Expo-vente des réalisations d'artistes du village de Vendelove. Tableaux, sculptures, poteries, photos, livres, objets en bois. Objets réalisés par l'atelier couture de 14 à 19h à l'ancienne école de Vendelove à Saint-Afrique. 19e édition de la foire Alternabio au programme 10h arpentage du livre de Joël Zask, Quand la forêt brûle, penser la nouvelle catastrophe écologique. Midi, concours de farceau, 14h30, table ronde de partage d'expériences, grand feu, apprendre des corbières. Et toute la journée de 9h à 19h, 50 exposants seront présents. Initiation à l'argile, initiation à la vannerie, fabrication de cosmétiques, réalisation d'un nichoir, grimpe d'arbres et musique avec les Spaces Gypsies Family au jardin public à Saint-Afrique. Randonnée naturaliste au départ du hameau de Blanc sur Sanctus, à la découverte de la forêt et de la biodiversité montagnarde. À l'arrivée, apéro offert par l'association, repas tiré du sac. Rendez-vous à 8h30 à Blanc, départ 9h, randonnée de 7 km, 310 M+, guidée et commentée par Fabien de l'association Millefeuilles, les milieux naturels et la biodiversité. Adulte 8€, gratuit pour les moins de 12 ans, à peu et coufouleux. Rendez-vous au jardin, plusieurs lieux, Camarès, La Roseraie, Combrette, le Jardin des Pierres, Brusque, chez Patrick Imbert, un jardin bucolique au bord de l'eau, Belmont, un jardin contemporain, encore Belmont, chez Martine et Jean-Claude Andral, un jardin entre minéral et végétal. Les jardins sont à visiter de 14h à 19h. 29e édition de la célèbre Fête de la Brebis, un programme familial et festif tout au long de la journée pour ravir toutes les générations. Randonnée, défilé sur le thème des monuments historiques, défilé de 500 brebis, suivi de chars, le salon du livre, exposition de vieux tracteurs, marché de producteurs et d'artisans, animation dans les rues, animation musicale, deux repas midi et soir aux saveurs locales, animation et spectacle gratuits, rando et repas sans réservation, ça se passe dès 8h30 à Requista. Au cinéma de Millau, en projection à 18h, La Bataille de Gaulle, L'Âge de Fer, 18h30, Star Wars, L'Objet du Délit, 19h, Scary Movie en VOST. Au Moderne à Saint-Afrique, 14h30, Star Wars et Histoire parallèle, 17h, Mi Amor et l'Abandon, et à 21h, Mi Amor, au Temple de Camarès à 17h, C'est quoi l'amour ? C'est la fin de l'agenda de ce dimanche, l'équipe de Radio Saint-Afrique vous souhaite une bonne fin de week-end.

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1: 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Nous sommes en studio avec Jean, Belka, Lila et Amal. Bonjour tout le monde.
2: Salut.
1: Alors, vous êtes venu jusqu'à Sainte-Afrique pour nous présenter un magazine un petit peu spécial qui s'appelle Passage, sous-titré « Vers une écologie radicale et féministe ». Le premier numéro, qui est le numéro 0, était consacré à la civilisation. Il était sorti à l'automne 2025. Y a-t-il eu d'autres numéros depuis ?
2: Ben, y en a eu un sur la nature. Donc, qui est encore meilleur, je pense, que le numéro 0. Donc, si vous avez l'occasion, n'hésitez pas à vous le procurer. Et le numéro 2, j'ai cru comprendre qu'il était en train d'être rédigé. Et ce sera sur le féminisme.
1: D'accord.
2: Sorti en automne. Automne ou décembre, dans les mois à venir.
1: Voilà, donc déjà, on commence un petit peu à esquisser ce qu'est le magazine Passage. Qu'est-il vraiment, alors ? Qui veut se lancer dans la description du magazine ?
3: Alors, c'est déjà, pour commencer, une revue. Mais je le précise parce qu'en fait, magazine, c'est rattaché à l'émergence des magazines. Et c'était avant tout des revues, mais qui mettaient en avant des annonces publicitaires. Or, en l'occurrence, là, dans ces feuilles, il n'y a absolument pas de publicité. C'est plus de la revue classique et qui fonctionne par thématique. Donc là, comme on a eu l'occasion de le dire, c'est le premier porte sur la civilisation. Et en fait, à chaque fois, on a une première partie qui est dédiée à cette thématique et qui est suivie après plutôt de rubriques qui sont à la fois rattachés à des parcours militants, mais y compris en fait à des observations du monde contemporain qui sont faites. Donc concrètement, ça va être à la fois un état des luttes sur le territoire connu ou moins connu. Ça peut être aussi des exercices de rhétorique qu'on appelle les objections courantes, pour essayer un petit peu de décortiquer certains sujets ou bien juste de pouvoir répondre à des questions qui arrivent assez facilement, qu'on soit dans un milieu militant ou pas. Et puis, il va y avoir des contenus un petit peu plus légers, comme le mot croisé, comme des recensions aussi de bouquins. Voilà.
1: Est-ce qu'on est dans un discours un petit peu alternatif lorsqu'on lit Passage ? Amal.
4: Ah bah oui, complètement. Je ne sais pas si alternatif est le terme exact, mais en tout cas, c'est un discours qu'on voit peu émerger. Et la revue, elle assemble en fait une critique de la civilisation, en l'occurrence dans le numéro premier. Mais c'est quelque chose qu'on n'a pas souvent. Et en fait, elle va allier et emprunter à beaucoup de courants politiques, à l'anarchisme, au féminisme radical, à l'écologie radicale, etc. Et elle va venir assembler, articuler toutes ces visions politiques. Et donc, ça, c'est un objet qui est peu courant. C'est des visions politiques qui sont peu courantes et qui méritent d'être lues et vues aujourd'hui en France.
1: Et alors, il est précisé un sous-titre, une écologie radicale et féministe. En quoi était-il important de relier l'écologie et le féminisme ?
2: En fait, pour nous, la première oppression probablement qui a conduit à toutes les destructions écologiques que l'on voit aujourd'hui, ce serait l'oppression des femmes par les hommes au sein de sociétés patriarcales. Donc on essaye de le développer en fait et de relier ces destructions et ces rapports d'être au monde qui sont pour nous en fait... le résultat d'une violence qui est une violence misogyne et aussi une violence de rapport d'appropriation à tout ce qui est l'autre est défini comme le non masculin et le non dominant. Voilà. Et on essaye vraiment de faire l'articulation de ces domination, parce que nous, on veut lutter contre toute forme de domination. Et donc, pour pouvoir le faire, il faut faire une analyse globale et qui commence en fait là où pour nous commence le problème, et donc au début de la civilisation. Et voilà, et au fur et à mesure des différents numéros, on essaie de préciser notre pensée et de préciser en quoi ces luttes, elles ne sont pas juste deux luttes qu'on accole l'une à l'autre, mais des événements qui sont fondamentalement en fait connectés et qu'il faut comprendre dans leur ensemble.
4: Et si je puis me permettre de compléter, j'ai l'impression que la revue, elle porte à travers une critique aussi la vision d'un projet peut-être politique de montrer comment on pourrait vivre différemment en société. En tant que personne féministe, moi, je suis convaincue de ça et je pense que c'est ce qu'on peut retrouver à travers cette revue aussi. C'est qu'on ne pourrait pas imaginer une vie alternative à ce qu'on vit aujourd'hui sans s'emparer de la question de la domination des femmes par les hommes. Parce qu'elle est vraiment liée aussi à la question de la destruction de la nature. C'est une vision du monde. Et en fait, aucun projet politique qui se prétendrait écologiste, etc., ne serait pour moi viable. Et je pense que la revue aussi, elle a ce point de vue-là, si elle n'était pas féministe, en fait.
1: Le magazine Passage est composé de plusieurs articles. Magazine, la revue Passage, excuse-moi, Belka. De plusieurs articles rédigés par plusieurs personnes. Qui sont ces personnes ?
5: Eh ben, c'est un groupe de personnes qui se sont retrouvées autour de valeurs communes, d'une analyse commune sur la société actuelle, en l'occurrence la société, c'est la civilisation industrielle mondialisée. Une analyse a été faite à plusieurs. Un cheminement a été fait pour arriver à une façon de diffuser ces idées-là, et a été émise l'idée de créer cette revue pour la diffuser au plus grand nombre, quand même en accent sur les personnes un peu déjà sensibilisées aux idées écologistes ou féministes.
1: Peut-on parler de militants, de gens engagés, de gens qui sont impliqués dans la vie en société en général?
5: Bah oui, c'est parce que de ce que j'ai compris, c'est quand même des personnes qui se sont retrouvées par le militantisme. Donc voilà, ça reste quand même des idées qui sont un peu à la marge dans les milieux militants actuellement. Je pense que quand on se retrouve avec ces idées communes-là, un groupe se fait plus facilement. Et donc oui, c'est des personnes qui sont investies dans la société.
1: Ma question était peut-être un peu mal posée. Je voulais faire la différence entre les gens de terrain et ceux qui, par exemple, sont... entouré de bouquins et ce genre de choses, et réfléchissent longtemps avant de pondre leur texte. Là, on est plus sur des gens qui sont les deux pieds dans la boue, quoi.
5: Mais il y a plusieurs, enfin c'est vraiment très hétéroclite. Il y a plusieurs types de personnes. Il y en a qui ont les pieds dans la boue et la tête dans les bouquins. Enfin, il y a un peu de tout, quoi. D'accord.
3: Mais il y a quand même quelque chose qu'il faut préciser à ce moment-là. On est très loin d'une recherche de légitimité, notamment une légitimité institutionnelle.
1: Méritocratique.
3: Exactement, méritocratique, républicaine, tout ça. Non, là, en l'occurrence, on ne considère pas qu'il y a besoin d'avoir des diplômes ou d'avoir passé tant de temps dans les fesses assises sur un bureau en face d'un professeur pour pouvoir déclamer quelque chose et pour avoir un regard critique. La revue, elle semble pas du tout être dans ce sillon universitaire. Elle me semble plutôt être du côté d'un savoir empirique, effectivement, qui passe son temps à faire des allers-retours entre des préoccupations du quotidien, comme amender la terre, s'occuper des êtres qui nous sont chers, et puis des lectures, des discussions profondes à l'occasion de luttes ou dans des moments plus intimes.
1: Lors des luttes, on passe pas mal de temps aussi à discuter, donc on engrange un peu des nouvelles connaissances, des nouveaux points de vue. Est-ce que c'est un peu ça aussi qu'on peut retrouver dans cette revue ?
4: Il y a une rubrique... La revue, elle se compose entre un dossier, une thématique qui est traitée par numéro, et un hors-dossier. Et je dirais que le hors-dossier est quand même plus axé résistance locale. La revue fait la part belle, en fait, à tout ce qu'on peut trouver dans certaines localités, par rapport à telle lutte. Je pense que dans le numéro 0, il y a par exemple les panneaux photovoltaïques de Lure qui sont évoqués avec un entretien avec des militants de terrain qui, depuis des années, travaillent vraiment d'arrache-pied contre ces panneaux et l'installation de ces panneaux photovoltaïques. Donc on va plutôt trouver aussi un côté très ancré.
1: Et alors, donc, ce magazine-là, donc, il s'agit de personnes qui, comme tu l'as dit, Jean, sont soit sur le terrain, soit dans les bureaux, enfin, soit dans les bibliothèques, soit les deux. Comment il a été monté ? Parce que, alors, c'est un bel objet, déjà. C'est 20 pages, à peu près, 70 pages. 90, sur le numéro 0, je crois qu'on est sur 80 pages. Une belle pochette cartonnée, des jolis dessins à l'intérieur. Il y a aussi le côté graphique. Comment avez-vous fait pour arriver à produire cet objet ?
2: Pour le coup, on ne va pas pouvoir répondre directement, en sachant qu'en fait, c'est quand même un collectif, peut-être que certaines d'entre nous connaissent des membres, mais qui a fait le choix de l'anonymat et donc qui s'est organisé au niveau du groupe pour contribuer à de la rédaction, pour contribuer à une mise en page, pour contribuer à de la création d'images. Et voilà, on ne va pas parler en leur nom, mais en l'occurrence, j'encourage les gens à en fait, se procurer les ouvrages et regarder comment c'est fait. Et ce qu'on n'a pas redit, ce que les camarades n'ont pas redit juste en amont, c'est qu'il y a un côté terrain et un côté dossier qui, pour le coup, peut avoir des fois une manière d'approcher certaines analyses qui va être un petit peu plus, entre guillemets, institutionnelle, dans le sens où on a quand même des analyses globales, en fait, même s'il y a des luttes différentes, des luttes localisées, mais on a des problématiques globales et donc on a aussi des analyses globales qui essayent de faire le lien entre toutes ces différentes luttes à l'échelle locale. Voilà.
1: Parce que toute création, on va dire, journalistique et reportage ou ce genre de choses, il y a quand même des conférences de rédaction, des réunions de rédaction pour savoir quel thème on va aborder, comment on va les aborder, pas essayer de faire deux fois le même thème par deux personnes différentes. Comment vous y êtes pris ? Combien de temps ça vous a pris aussi de vous coordonner, de vous rassembler, d'avoir les textes en temps et en heure, tout envoyé à l'imprimeur ? Parce que là, on est quand même, vous n'êtes pas des professionnels, vous avez fait ça avec votre énergie à vous et puis vos relations. Donc ça a dû être un sacré boulot, j'imagine.
3: Mais là, pareil, en fait, on est un peu face à une difficulté pour répondre parce que on n'est pas dans le cœur du réacteur, sans mauvais jeu de mots. Et en fait, on n'a pas vraiment de vue sur le processus de création. En tout cas, ce qui a l'air clair entre ce numéro sur la civilisation, celui sur la nature et le prochain à venir, c'est la volonté en fait, d'arrêter de prendre les sujets séparément. Comme on le retrouve très régulièrement à la fois dans justement les universités, mais y compris dans les milieux militants, et à chaque fois de chercher à faire des ponts en permanence entre différents systèmes de pouvoir. Donc là, le premier, il concerne la civilisation, et de ce que j'en comprends, en fait, c'est la base matérielle qui permet aux autres systèmes de pouvoir et d'exploitation de se développer. Voilà, moi, je vois en tout cas une certaine forme de continuité dans les thématiques. Ça ne semble pas être des thématiques qui sont votées comme ça. Moi, il me semble y avoir une cohérence entre ne serait-ce que la civilisation et la nature, puisque très régulièrement, en tout cas du point de vue occidental, on a tendance à séparer les deux. Pareil, le féminisme, on peut le comprendre aussi dans cette même logique. Bon, là, en l'occurrence, une exploitation des femmes et de la nature. Donc, on est à nouveau en lien, en fait, avec ce premier numéro sur la civilisation. Donc, voilà. Sur le contenu, en tout cas, il semble y avoir une forme de cohérence des sujets qui sont traités. Après, le mystère de leur rédaction demeure.
1: La tabouille secrète.
2: Est-ce que vous... J'allais faire une blague de mauvais goût, mais je pense que c'est un petit peu comme, par exemple, le prophète Mahomet, quand il a reçu ses informations divines pour écrire son Coran. Je pense que là, on a un ensemble de prophètes qui a eu des messages, et voilà.
1: Je rigole. Il est réfugié dans une grotte.
2: Probablement.
4: Non, mais on n'a peut-être pas expliqué pourquoi, je pense, les membres, les personnes qui écrivent cette revue souhaitent rester anonymes. En fait, aujourd'hui, on observe beaucoup une sorte de personnification des luttes, surtout dans les luttes qui touchent à l'écologie. Je pense aux grands noms. Aujourd'hui, on a vraiment des personnes qui incarnent une lutte et au final, derrière, le collectif ne suit pas forcément. Donc, je pense qu'il y a aussi cette volonté de ne pas faire ça. Il y a aussi se prévenir et se prémunir contre potentiellement de futures criminalisations des luttes. On sait aujourd'hui comment l'État regarde d'un très mauvais œil toute critique.
1: Des éco-terroristes.
4: Voilà. Et donc, il y a aussi cette volonté de sécurité. D'ailleurs, la revue fait aussi une part belle à la culture de sécurité dans son hors-dossier. Donc, on peut évoquer ces choses-là, je pense, pour dire aussi que c'est important parfois de faire des choses et qu'elles soient appropriables par tous et par toutes, sans que les auteurs ou les autrices soient forcément connus.
1: Bon. Le numéro 0, donc, est consacré à la civilisation. Alors, vaste sujet. On en a parlé un petit peu hors micro. Ça nous a pris déjà pas mal de temps, rien que sur celui-là, sachant qu'il y en aura d'autres à traiter. On a dit 80 pages, beaucoup de textes, des textes denses. On a un peu, on a de la fiction, on a de l'analyse, on a un peu de tout. Quand on travaille l'imaginaire de la civilisation ou des civilisations, mais déjà, qu'est-ce qu'on peut en dire civilisation, Kezako ?
3: À préciser que c'est la civilisation dont il s'agit, parce que assez rapidement, en fait, à l'école, on nous parle des civilisations, la civilisation romaine, la civilisation grecque, la civilisation inca. Dans cette revue thématique, en fait, la civilisation, elle est présentée comme un ensemble de schémas qui se répètent. C'est des schémas, du coup, basés sur une matérialité, puisque, en réalité, toutes ces civilisations, y compris la civilisation industrielle, technocapitaliste dans lequel on se trouve aujourd'hui, elle partage aussi ses témoins du passé, à savoir le recours à de l'urbanisation, à savoir aussi des sociétés de masse, puisqu'on n'est plus sur des petits groupes humains de centaines de personnes. Pour qu'il y ait civilisation, il faut qu'on soit à des échelles bien plus grandes. Également, elle se constitue sur une hiérarchie sociale, la constitution d'une élite, la constitution d'une armée, régulière ou pas, mais en tout cas d'une armée, sur aussi en termes de subsistance au recours à l'agriculture intensive et évidemment sur l'esclavagisme. Voilà, donc qu'on parle des civilisations au pluriel, elles sont toutes concernées par cette organisation sociale et matérielle.
1: Des schémas se répètent en fait.
3: Exactement, ouais. Et encore aujourd'hui.
1: Ouais. L'Europe est allée apporter la civilisation en Afrique, un peu au détriment des Africains, hélas. Donc, ce que vous voulez montrer, vous, peut-être, c'est la civilisation est un système pervers.
3: C'est un peu particulier l'exemple là, déjà qui est donné, parce que il y avait déjà des royaumes, par exemple sur le continent africain. Donc, il y avait déjà des traces de civilisation qui répondent exactement à la description qui en a été faite juste avant. Donc, c'est plus à ce moment-là un combat pour l'hégémonie qui a été fait au moment des colonisations. Mais on ne peut pas vraiment parler d'une arrivée de la civilisation sur le continent africain.
2: Surtout que dans l'imaginaire collectif, il y a quand même ce côté, quand on dit l'Europe a apporté la civilisation, l'idée l'Europe aurait amené la science et la culture à l'Afrique. Enfin, c'est quand même absolument pas ce qui s'est passé. On était en Europe dans un moment où potentiellement les royaumes allaient s'effondrer parce qu'on avait des gros problèmes au niveau de l'agriculture. Il y a eu la peste et en post-peste, je ne vais pas refaire toute l'historicité. L'arrivée des Européens en Afrique, c'était l'arrivée directement de mise en place de systèmes de rapt d'esclaves, de systèmes de colonialisme, et c'était aussi la destruction de l'autre côté de l'Atlantique, des peuples amérindiens locaux qui avaient des sociétés. Il y avait des sociétés civilisées, je pense là, c'est les Incas qui sont encore présents par exemple, mais il y avait aussi des sociétés qui n'étaient pas des sociétés civilisées. Et ce que Belka n'a pas... Enfin si, en fait, il l'a dit, mais quand on parle de civilisation, on parle vraiment d'une société qui est basée sur une ville et pas une ville et pas un village. Et en fait, la différence, c'est vraiment qu'un village, on peut imaginer qu'il y a un village agraire, et ça a été le cas dans certains endroits, où on peut produire assez de nourriture sans détruire en fait les ressources matérielles qui fait qu'il y a une durabilité. Or, avec une ville, on ne peut pas produire localement en fait, l'alimentation et du coup, on est obligé d'aller la chercher. Donc, dans un premier temps, on va la chercher dans l'extérieur proche. Et en fait, au fur et à mesure que la ville grandit, parce que c'est ce schéma-là, pardon, eh bien, on va aller chercher de plus en plus loin et il va falloir des fois déloger des humains, des humaines. Il va falloir aussi avoir de plus en plus de forces armées pour s'approprier par la force
4: les personnes locales, enfin les personnes, comment dire, qui habitent dans ces endroits, que ce soit des nomades ou que ce soit des sédentaires. Et donc, en fait, tout ce rapport de violence des villes qui ne sont pas capables, au final, d'assurer leur propre subsistance, il est basé dès le moment où on dépasse un point d'équilibre. Et chose aussi, c'est que c'est un rapport de violence avec les peuples étrangers, que ce soit des étrangers locaux ou des étrangers lointains, comme là, par exemple, les Africains. C'est clairement les Européens qui sont venus, en fait, s'accaparer leurs ressources, s'accaparer aussi les ressources des Amériques. Mais on a localement, on a déjà, en fait... le viol de femmes, l'accaparement de femmes et l'accaparement aussi

0: de bois, d'énergie, enfin, en fait, de tous les sous-bassements d'une société qui sont toujours peu décrits et qui sont toujours très oubliés. Voilà.
1: Lorsqu'on a préparé l'interview tout à l'heure, vous insistiez aussi sur le fait que, notamment toi, Belka, la civilisation est construite sur des dualismes. C'est-à-dire, il y a souvent des oppositions, voire des dominations. La plus évidente, c'est celle de l'homme sur la femme, mais aussi celle des humains sur la nature, ou de telle classe sociale sur une autre. Comment ça se fait que ce système-là marche si bien que ça ? Alors, si bien que ça, en tous les cas, ça fait 10 000 ans qu'il est là.
2: Je pense que déjà, il répond à un besoin de la civilisation de créer de l'identité. Et en fait de légitimer en permanence le pouvoir et la prédation qu'elle engendre. Donc en fait, elle a besoin de se baser sur des valeurs qu'elle décrit comme dichotomiques, donc totalement opposées, entre le barbare, la barbare et civilisé, entre la nature et la culture, entre l'homme et la femme. Et en fait, dans cette logique, elle en fait des hiérarchies. Donc, elle place toujours un sujet au-dessus de l'autre. Moi, il me semble que ça, c'est un soubassement culturel de la civilisation, de rejouer en permanence, en fait, cet affrontement à travers le temps, justement pour que on se pose pas trop de questions et que, notamment, les personnes qui profitent le plus de cette construction, enfin, du maintien de la civilisation, en soi, c'est fervents défenseurs.
3: Moi, je dirais, je serais aussi parfois un peu nuancée, c'est-à-dire que c'est un mode d'organisation en société humaine, mais qui ne marche pas si bien que ça, puisque, alors, je n'ai peut-être pas les chiffres exacts en tête, mais il me semble qu'il y a eu jusqu'à aujourd'hui une quarantaine de civilisations et qu'elles se sont toutes effondrées. L'Empire romain, la civilisation romaine, elle est tombée. La civilisation hébraïque, elle est tombée. Civilisation inca, tombée. Aztèque, tombée. Alors, après, il y a des... Je ne vais pas faire l'historicité de toutes ces civilisations-là parce que je ne l'ai pas en entièreté. Il y a des raisons, par exemple pour les Incas, les Aztèques, où là, il y a eu une autre civilisation qui est arrivée et qui a pris le dessus, la civilisation européenne. Mais on a assisté à l'effondrement de ces civilisations parce qu'elles ont épuisé toutes les ressources régionales sur lesquelles elles étaient basées. Si on pense aujourd'hui, par exemple, à un territoire... comme le Liban, le Liban, c'était, il y a des millénaires, des forêts de cèdres et de chênes, etc., absolument magnifiques, qui ont été entièrement coupées pour les besoins de la civilisation, pour soutenir ce mode insoutenable d'expansion et d'organisation humaine. Et à la fin, il n'y avait plus de ressources. Donc, la civilisation tombe. Donc, je ne sais pas si c'est quelque chose qui marche très bien. En tout cas, c'est peut-être un mode d'organisation qui se reproduit à nouveau. Il y a comme, qui dirait, une sorte de fait civilisateur où, à partir d'un moment, quand on décide, une civilisation s'effondre comme l'Empire romain, à nouveau, elle va reprendre des racines ailleurs. Et donc ça, il s'agit de regarder pourquoi. Je pense qu'il y a une des réponses de pourquoi on recommence à faire des civilisations, c'est qu'elle crée des dépendances. C'est-à-dire qu'il y a une élite qui va s'asseoir sur des peuples qui ne sont pas une élite. Elle va créer des modèles où on va faire beaucoup d'enfants, se reproduire, accroître grandement la population. Et en fait, plus on a grandi comme ça, plus on a besoin de la civilisation pour juste se maintenir. Parce que si on décide de plus vivre dans de telles conditions, on se rend compte que tout s'effondre et qu'on ne peut pas. Donc en fait, juste créer cette dépendance de maintien de la vie, de maintien du nombre humain, de tout ça, peut être une des raisons. Après, il y en a plein d'autres, mais là, je pense à ça.
1: Oui, Lila, tu voulais intervenir.
4: Non, mais je suis très d'accord. J'allais dire, ça marche bien. Moi, je mettrais des gros guillemets parce que ça dépend comment on considère bien marcher et qu'est-ce que c'est bien. En fait, je pense que les civilisations sont très efficaces à détruire leur environnement proche et du coup, en fait, à aller voler ce qui est nécessaire pour leur maintien dans les territoires d'à côté. Et le truc aussi, c'est que ça ne se passe pas... Par exemple, les exemples donnés de civilisation romaine, de civilisation inca, ils sont très bons. Mais ce qui est intéressant, c'est que vu les moyens techniques qui ont été utilisés, ce sont des effondrements, en fait, qui peuvent prendre des siècles et des siècles. Or, aujourd'hui, on est dans une... civilisation que je dirais mondialisée, même si évidemment il y a des nuances, il y a des pôles de domination qui sont complexes, mais on est dans une civilisation à échelle mondialisée qui est d'une efficacité à détruire l'environnement qui n'a jamais été vue en fait dans l'histoire de la Terre. Et du coup, est-ce que ça marche bien? Moi, je dirais si jamais on définit bien comme détruire son

0: monde, ça marche bien. Mais pour moi, c'est plutôt ce que je définirais par mal. Ça marche mal et ça continue de marcher très très mal de façon super efficace. Et je pense qu'il y a un espèce d'acclimatement culturel depuis notre plus tendre enfance à penser que le mal est bien. Alors je veux dire, le fait d'utiliser par exemple le terme de civilisé pour dire que quelque chose ou que quelqu'un est cultivé, c'est absolument en fait, ça en dit long sur à quel point on est tous, comment dire, c'est quoi le terme quand on est...
1: Matrixé.
0: Matrixé, ouais. Non mais enfin, c'est ça, on est tous dans une secte qui pense que la destruction du monde est un bien et que c'est normal en fait que nous, en tant qu'espèce, on ait ce rapport-là à notre territoire, à notre terre complète. Et ça en fait c'est... Comment en sortir? Je pense qu'il faut la remettre complètement en question. Et quels sont les chemins de demain? Je ne sais pas exactement, mais en tout cas, faire s'effondrer cette civilisation mondialisée, mais toute forme de civilisation qui est dans des rapports d'injustice, moi, c'est ça que j'appelle le bien, en fait.
2: Alors, pour avoir lu Yuval Noah Harari, les civilisations tiennent sur des utopies comme la religion, comme l'argent, comme le droit. En fait, c'est des utopies. Si tout le monde y croit, ça marche. Si les gens n'y croient plus, ça s'effondre. Jean, tu voulais dire quelque chose?
3: Ben oui, il y a le travail aussi à rajouter dessus, la nécessité à être salarié, tout ça. Ça s'effondre, oui, mais ça ne s'effondre pas comme ça, parce que les personnes à qui ça profite le plus, elles détiennent aussi toutes les informations. Et donc, pour lutter contre ça, bon, il y a la revue Passage, certes, mais c'est aussi lutter contre, avec des armes inégales, quoi. Donc... je pense pas, en tout cas moi, qu'on puisse gagner cette lutte contre la civilisation en essayant de faire en sorte que les gens ne croient plus à ces utopies.
2: Et tout à l'heure aussi, j'ai lancé une espèce de pavé dans la mare en prétendant que la civilisation avait aussi des vertus, notamment la concentration des savoirs, corrélée avec celle des pouvoirs, mais... Et puis, le fait qu'on puisse partager, que l'information circule plus vite lorsqu'on a affaire à Babylone plutôt qu'au petit village d'irréductible gaulois. Que faut-il en penser? Comment peut-on répondre à cette idée reçue?
4: Qu'on parle déjà d'un certain type de savoir qu'il faut peut-être différencier avec la connaissance, le vécu, en fait des expériences qui permettent de consolider des connaissances partagées. Là, le savoir dont il est question, il me semble que c'est plutôt un savoir écrit. Et ça fait justement partie des bases matérielles de la civilisation dont on n'a pas parlé tout à l'heure, puisque le premier exemple qu'on a d'un registre écrit, justement, on le trouve dans le croissant fertile en Mésopotamie. Et il s'agit d'une tablette d'argile sur laquelle il y a un décompte qui est fait de mémoire. Je crois qu'il s'agit de bêtes, d'échanges de bêtes. Pour dire que les premières traces d'écrit sont avant tout le témoignage d'un besoin de rationaliser. C'est-à-dire qu'aujourd'hui, on va parler de ressources dans une logique très néolibérale, mais dans les faits, ce rapport au monde, il est bien plus antérieur en fait au néolibéralisme, parce qu'il s'agit de ça. Lorsqu'on comptabilise des bœufs, c'est ce type de savoir qu'on met en avant, et qui invisibilise d'ailleurs une partie d'autres savoirs, mais moi je vais plutôt parler de connaissances, qui sont avant tout transmises à l'oral, transmises par l'expérience et qui sont transmises collectivement. La civilisation a quand même tendance à faire la guerre à ce type de connaissances, à peu près dans toutes ses phases de développement. Là, j'en ai un qui me vient en tête, c'est notamment sur les savoirs abortifs ou bien une prise en charge collective de l'avortement par les femmes, qui a été... extrêmement durement, et je pense que c'est même au-delà en termes de mots, sur les femmes, puisqu'on le date à ce moment-là de la chasse aux sorcières. Il y a une guerre, en tout cas, qui est faite à ce type de connaissances qui n'est pas rationalisée jusqu'alors par la civilisation.
0: Et en plus, on peut relativiser aussi, en fait, est-ce que la civilisation nécessairement partage des savoirs ou est-ce qu'elle partage aussi énormément des informations, des données, et avec derrière ces paquets d'informations, des idéologies. Parce que quand on regarde, par exemple, la montée des sciences, en fait, les scientifiques, notamment que commençait à mentionner Belka, en tout cas de la période que commençait à mentionner Belka, dit, entre guillemets, des Lumières, sont d'affreux misogynes qui racontent des propos, en fait, sur les femmes et sur le corps, la vulve des femmes, qui laissent quand même bien voir qu'ils n'y connaissaient rien. Et déjà, ça, en fait, ça a été considéré comme des grands pans de la pensée, comme des représentants de ce qu'était le savoir civilisé. Et si c'est ça, le savoir civilisé, il vaut mieux être inculte. Voilà. Non, mais c'est juste pour dire, en fait, c'est souvent des choses qui dit et qui inquiète. Et d'accord, c'est vrai, en fait, aujourd'hui, c'est plus facile de communiquer à grande échelle, c'est plus facile de faire passer un tas de données. Mais est-ce que c'est véritablement ça, le savoir? Qu'est-ce que la personne en face de moi va avoir compris de l'échange, va avoir retenu d'un point de vue qualitatif, en fait, au niveau des informations, au niveau de la compréhension? Ça, c'est vraiment peu discuté. Et quand je vois, en fait, ce qu'on nous inculque dans nos sociétés à nous, moi, j'ai des gros doutes sur le niveau d'intelligence dans notre société donnée à, je ne sais pas, par exemple, prenons une société de chasseuses-cueilleuses il y a 10 000 ans. Je pense qu'il y avait un savoir, en fait, de la qualité de l'air, de l'odeur, des plantes, du monde environnant qui était assez fou. Et ça n'impliquait pas du tout qu'il n'y avait pas de partage. D'ailleurs, c'était toi qui disais qu'il y avait certains endroits où il y avait des annuellement ou biannuellement, où en fait tous les 10 ans, il y avait des grands réseaux ou des grands lieux où se retrouvaient différentes peuplades pour échanger sur leurs pratiques locales et échanger à plus grande échelle. Voilà, le partage de savoir, en fait, tout prend du temps, mais la question c'est pourquoi est-ce qu'on a besoin de partager aussi vite et qu'est-ce qu'on partage? Et aujourd'hui, qu'est-ce qu'on partage aussi vite? C'est une idéologie de destruction du monde.
2: Bon, donc voilà, la civilisation, c'est le thème de la revue Passage numéro 0. Le numéro 1, donc, est consacré à la nature, donc presque en opposition au numéro 0. Donc, quels thèmes sont développés dans le numéro 1?
3: Ben déjà, la définition de la nature, qu'est-ce qu'on entend par le mot nature? Et donc là, c'est vraiment bien développé parce qu'il y a plusieurs courants de pensée qui ont travaillé déjà sur ce sujet. On parle beaucoup d'Escola et Latour là, dans les milieux écologistes. Et là, pour le coup, la revue elle va un peu à l'encontre de certaines des idées qui sont développées par ces deux penseurs, en rappelant que la nature, elle existe vraiment, même si ça rappelle un peu cette dualité nature et culture, et que c'est bien de la redéfinir et de d'expliquer qu'elle a une véritable matérialité, existence en tant que telle, et que faut pas l'abandonner et continuer à la protéger.
2: Parce qu'aujourd'hui, avec le changement climatique, les extinctions de masse, etc., il y a une vraie angoisse, en fait. On est en train de s'apercevoir que nous sommes la nature. On redéfinit un peu notre place dans le vivant. J'imagine que c'est des thèmes aussi qui ont été partagés lors des luttes entre militants, entre gens de terrain. Est-ce que c'est ça aussi qu'on peut retrouver dans la revue?
1: Tout à fait, il y a un article qui propose de comprendre ce que c'est qu'une véritable éthique environnementale et donc de chercher à replacer l'animal humain au sein de la nature, pas dans une position qui lui est supérieure, comme on en est les héritiers et les héritières depuis des millénaires, avec un imaginaire civilisationnel anthropocentré et anthropocentriste, et aussi de dire que on a notre place au sein de la nature, mais cette place, elle est écosystémique. On n'est pas non plus les sauveteurs garants. Enfin, il y a une certaine vision qui a été développée au sein de l'écologie, notamment sur plusieurs décennies aux États-Unis dans les années 50-60, qui voit l'humain comme la personne qui va conserver la nature, la protéger, qui va idéaliser la nature comme quelque chose d'absolument sauvage, donc sans présence humaine, tout ce qui est absolument non humain. Et en fait, réfléchir à la nature, c'est dire non, il y a une humilité à avoir. Dans le mot humilité, il y a le mot humus qui vient du latin, qui veut dire terre. Et en fait, l'humain doit redescendre sur terre et s'ancrer dans son environnement, comprendre comment il interagit avec lui. Et c'est comme ça qu'il fait partie de la nature, c'est comme ça qu'il peut la défendre et c'est comme ça qu'il l'intègre.
0: Et moi, j'ajouterais, je dirais qu'on n'est pas la nature, mais on fait partie de la nature. La nature se porterait très bien sans nous, mais nous en sommes absolument dépendants. Voilà, et c'est vraiment la question de la place que l'on a dans la chaîne du vivant. Et on est complètement aujourd'hui sur des rapports qui sont démentiels et qui sont déconnectés de toute réalité. Et nous, on essaie justement de dire, ben, en fait, non, voilà, on est peu de choses, mais on est responsable. Enfin, le mode d'organisation globalisé, mondialisé, civilisationnel est ultra destructeur par rapport, en fait, à la complexité de ce que c'est l'existence du vivant sur Terre, qui est là quand même depuis des milliards d'années. Voilà. Donc, rappelons-nous qu'on est, enfin, c'est quand même une chance, je trouve, d'être vivante sur cette Terre malgré toutes les problèmes, enfin tous les problèmes, et que je pense qu'on a, si on a un rôle à jouer, c'est en tant que, comment dire, garde-fou de notre propre espèce.
2: Il y a du boulot. Les grandes religions monothéistes semblent dire aux gens, Dieu a créé la planète pour vous, elle est à vous. Faites-en ce que vous en voulez, éparpillez-vous, croissez, reproduisez-vous, etc. Ne faudrait-il pas casser les religions? Je ne parle pas de croire en Dieu, je parle des religions, et du clergé en particulier. Est-ce que ce n'est pas un peu la faute des religions si on a tendance à penser que la nature, on en fait ce qu'on en veut, si on a envie de la bousiller, on a le droit?
0: Je commence et tu complètes. Moi, je dirais en réponse simple, oui. Mais les religions sont représentantes de l'idéologie civilisationnelle, en fait. Et d'ailleurs, ce n'est pas la nature vous est donnée, c'est les femmes sont données aux hommes. Et ensuite, la nature est donnée aux hommes. Et d'ailleurs, faites-en ce que vous voulez. Et les deux, ça peut être lu dans la Genèse de la Bible. Enfin, peut-être pas dans la Genèse, mais en tout cas dans l'Ancien Testament. On dit quand même, enfin, pseudo-dieu, mais qui pour moi est très masculin et très enfantin, mais très représentant du fait que c'est vraiment une religion écrite par des hommes pour des hommes. Et en tout cas, Dieu va dire à l'homme de labourer son champ comme sa femme. Voilà, et ça, ce sont des termes d'une ultra-violence qui sont quand même des termes qui sont retrouvables, pas en ces mots-là exactement, mais dans toutes les civilisations agraires, donc toutes les civilisations, ce qui est quand même assez fou. Je ne parle pas de croyances, je ne parle pas de fait qu'il peut y avoir eu des courants à certains moments donnés qui dérivent de religions, de civilisations, qui peuvent être un peu meilleures, qui peuvent être un peu plus sains. Mais les idéologies des religions dominantes, des religions monothéistes, sont toutes masculinistes, sont toutes colonialistes et sont toutes ultra-violentes. Et il faut s'y opposer de front.
1: Et je pense qu'aujourd'hui, en Europe, dans la civilisation occidentale dans laquelle on est, il y a eu un peu un déclin du pouvoir des religions, notamment de la religion judéo-chrétienne, enfin du christianisme en particulier, aujourd'hui, de telle sorte que on a tendance à minimiser ou à regarder un peu avec dédain ce qu'a pu être l'apport de la religion. Mais en fait, elle a vraiment façonné notre rapport à la nature. Il y a un livre qui est hyper intéressant, mais il y en a plein d'autres, d'un auteur qui s'appelle Michel Pastoureau, et il a écrit sur l'ours. Et c'est très, très, très intéressant parce qu'en fait, quand on lit ce livre, on se rend compte que le rapport au non-humain, au végétal et à l'animal a été façonné pour notre civilisation occidentale européenne par l'Église catholique. C'est elle qui a donné les animaux qui étaient bons à aimer, qui a érigé des animaux en symboles, en emblèmes, et d'autres comme des symboles du diable, qui étaient allés détruire des forêts pour empêcher des anciens rites ou des anciennes cérémonies barbares, païennes, en tournant autour d'un certain animal, en l'occurrence l'ours, etc., pour combattre tout ça et pour s'imposer dans toutes les têtes, dans tous les foyers, dans toutes les pensées. Et en fait, aujourd'hui, on est quand même héritière de cette pensée religieuse là et de ce rapport au monde qu'a imposé la religion, et c'est fou en fait, et je crois qu'on n'en a pas conscience. Et donc dans ce cas là oui, vraiment il s'agirait de défaire ça, quoi.
2: Alors est-ce qu'aujourd'hui on a une nouvelle façon de regarder la nature? Est-ce qu'on est capable de redéfinir la nature? Tu l'as un peu évoqué tout à l'heure, Léa, c'est pas nous sommes la nature, c'est nous faisons partie de la nature. Donc elle prend une nouvelle forme, on va dire, une nouvelle importance. Qu'est-ce qui transparaît dans le numéro 1 de la revue?
0: Je ne pense pas qu'on soit en train de redéfinir ce qu'est la nature. On est peut-être plus en train de dire que des définitions données ou des courants de pensée qui cherchaient à effacer la nature vont dans une impasse de la pensée. Par exemple, en fait, une des critiques qu'on fait de la vision de Descola de dire qu'il faut aller par-delà nature et culture, c'est que en fait, quand on n'utilise plus un mot pour parler d'une chose et qu'on remplace cette chose, eh bien, on peut la détruire et on ne voit pas cette destruction. Là, je pense en l'occurrence à, par exemple, Aujourd'hui, il y a plus de 90% des grands poissons dans l'océan qui ont été purement et simplement exterminés. Et on va quand même retrouver certaines dénominations comme le colin ou comme... Là, je me trompe peut-être des fois sur les espèces. Comme le bar. Et en fait, le bar est mort, mais pourtant, on mange toujours du bar. Bon, bah, du coup, c'est pas grave, puisqu'il n'y a jamais eu de bar, ou en fait, on a changé la définition de ce que c'était le bar. Et nous, on n'est pas en train de dire on recrée à zéro la nature, on est en train de dire c'est un mot qui avait un sens, en fait, de description de l'entièreté du vivant qui nous englobait et qui n'a pas vocation à disparaître, parce qu'on veut protéger l'entièreté du vivant. On ne pense pas que la nature dépende de nous et on pense qu'elle nous dépasse intégralement. Mais que par contre, on peut avoir un impact extrêmement néfaste, en fait, en tant que... espèce organisée là sous une hiérarchie de domination et de religion. Moi, je pense qu'on est dans une forme de dogme, à vrai dire, un dogme du progrès qui est une forme de religion à échelle planétaire. Voilà, je pense que c'est vraiment la religion moderne et que c'est une croyance très, très forte, surtout qu'on a des moyens de propagande technologique qui n'ont jamais existé. Enfin, je veux dire, Staline aurait été très jaloux des capacités aujourd'hui de s'insérer, de s'immiscer au sein même de la pensée des humains, des humaines. J'ai dévié un petit peu, mais pour moi, c'est très connecté. Nous, ce qu'on veut protéger, c'est la possibilité de vie sur Terre et c'est la beauté, en fait, de tout ce vivant et de tous ces cycles écosystémiques.
2: Et alors, on commence à parler de l'anthropocène. Est-ce que ce concept-là vous paraît pertinent ? Est-ce que c'est intéressant de s'attarder là-dessus, d'avoir une analyse là-dessus ? Est-ce que c'est trop tôt ? Est-ce que finalement c'est une question un peu, subsidiaire ?
1: En fait, on devrait plutôt parler de civilisationocène plutôt que d'anthropocène, puisque pas tous les humains et pas toutes les manières d'être humain et humaine en société est aussi destructrice de la nature que ce qu'on observe aujourd'hui avec une civilisation. Donc, ce serait plutôt ça. Après, je laisse mes camarades répondre s'ils ont d'autres choses à ajouter.
0: Non, je suis très d'accord. Il y a des gens qui amènent la distinction capitalocène, mais là, pour moi, le problème, c'est que on amène le début de la destruction au capitalisme. Or, pour nous, c'est vraiment la civilisation.
4: Non, mais oui, à propos de l'anthropocène, moi, ce qui me dérange aussi dans ce mot-là, c'est qu'il y a une forme d'essentialisation de l'espèce, de la même manière que dans les discussions qu'on a eues là avant de rentrer dans le studio, il y avait la question de savoir si, finalement, avant la civilisation dont on parle dans le numéro zéro, il n'y avait pas déjà des civilisations. Mais non, en réalité, c'est là, ce qu'on essaye de faire avec cette revue, c'est de remettre en place des définitions avec des caractéristiques communes et de ne pas prendre soit des étapes historiques ou soit des régions du monde de manière distincte, mais essayer d'en comprendre le fil rouge et juste de le présenter, en fait, sur quelques dizaines de pages. Le souci de l'anthropocène, c'est qu'il vise à mettre absolument tout le monde dans le même panier. Et justement, il n'aide absolument pas à problématiser la situation dans laquelle on se trouve aujourd'hui. En fait, comme cette confusion qu'il existe avec la fin de la nature aujourd'hui dans certains cercles, utiliser le mot d'anthropocène, pour moi, il participe exactement à cette confusion.
2: Et puis encore une fois, on met l'humanité au centre de tout, quoi, en parlant d'anthropocène. Là, c'est peut-être justifié, mais ça revient tout le temps, quoi. Là, encore une fois, on ne va pas dire qui c'est qui a collaboré au...
1: Cyril Dion, Camille Etienne.
2: Ils sont venus.
1: Que des gens bien, je vous assure.
2: Marine Tondelier, ah non, pas.
1: Il y a même Greta Thunberg dans le numéro sur le féminisme. Ah, bien. Ça.
2: Et donc, le numéro sur le féminisme, c'est le...
1: Numéro 2.
2: Numéro 2, donc qui apparaîtra bientôt, c'est ça ?
1: Il sera à l'automne, fin d'année, ouais.
2: Oui, donc vous donnez chaque fois un semestre pour traiter les sujets. Comment dire, la quantité, le nombre de pages, le nombre de caractères, le nombre d'articles, est-ce qu'il varie ? Est-ce qu'il est libre ?
0: Je ne sais pas si c'est en général, mais moi j'ai lu les deux revues du coup. Et entre le numéro 0 et le numéro 1, on est passé de 80 et quelques pages à 120.
1: 112,
0: bon ben voilà. Et je pense que ça devrait rester dans cet ordre d'idées-là.
2: Est-ce qu'on peut en parler déjà
1: Du féminisme ?
2: Ouais.
1: Tous les jours.
2: Dans la revue, c'est ça que je veux dire.
1: Oui, dans la revue aussi, évidemment.
2: Ouais.
1: C'est un peu difficile parce que il n'est pas sorti le numéro.
2: Ouais, mais d'accord.
1: Je sais pas.
2: Mais quelque part, c'est la suite logique, quoi. On parle de civilisation, donc forcément, on va essayer de voir ce qui le distingue de la nature. Et forcément, en parlant de féminisme, on parle un peu des deux à la fois.
1: C'est ça. Mais en fait, on peut peut-être dire plus généralement, il me semble que la revue a pour but de ne pas être illimitée dans le temps, mais de produire une sorte de pensée logique qui s'articule autour de ces thématiques qui vont se joindre les unes aux autres au fil des numéros. Et que le plan global, il me semble, serait de parler de la civilisation, de parler de la nature, de parler du féminisme, de parler ensuite du progrès, et après de parler des résistances et de stratégies. Que voilà, c'est comme ça que le numéro du féminisme s'articulera dans cette idée générale. On est vraiment sur un objet qui est entre le manifeste, une analyse politique cohérente, une analyse de terrain. Enfin voilà, c'est un peu un objet hybride quand même.
2: Peut-être aussi un témoignage de la pensée du moment, quoi. De où on en est de la réflexion.
0: Je ne sais pas si c'est très représentatif de la pensée globale. Moi, je dirais que c'est...
2: Global, même.
0: Je dirais que c'est peut-être, en tout cas, de ce que j'ai lu pour l'instant, la meilleure analyse en France, de la jonction de toutes les problématiques environnementales, sociales. Je pense que c'est à contre-courant d'une écologie mainstream qui voudrait avoir le beurre et l'argent du beurre, c'est-à-dire un capitalisme vert. capitalisme vert.
4: Oui, et puis même lorsqu'on lit les rubriques qu'il y a justement après la phase thématique, à la fois dans les analyses qui sont faites des parcours militants, moi j'ai plutôt l'impression qu'on s'adresse à des déserteurs et des déserteuses qui ont écrit justement ce numéro-là en se retrouvant, probablement venant d'horizons différents, puisque comme on le disait plus tôt, il y a la nécessité d'articuler plusieurs types d'analyses qui sont trop souvent séparées les unes des autres. Donc non, je n'ai pas du tout l'impression qu'on est sur quelque chose de dominant. C'est plutôt des pensées marginales dont il s'agit aujourd'hui.
2: Oui, alors justement, quand on publie ce genre de revue, ce genre de texte, ça s'apparente un peu à, on va dire, je me permets le mot, de la philosophie. Ça pourrait faire penser à une revue comme Le Monde Diplo ou ce genre de choses. Mais Le Monde Diplo, c'est farci d'universitaires. Quelle légitimité avez-vous à dire aux gens ben, ça se passe comme ça, ça c'est bien, ça c'est pas bien. Comment vous endossez ce rôle-là, vous et tous ceux qui y ont contribué ?
0: C'est pas moi qui réponds au nom des membres de la revue, mais je pense qu'aujourd'hui, toute personne sur Terre est capable d'ouvrir les yeux et de se renseigner sur les oppressions, qu'il y a un travail monstre qui est fait par plein de personnes, que ce soit en termes de d'où viennent les matériaux, qu'est-ce que ça implique, en termes de violence dans les endroits où ils sont extraits. Historiquement, en fait, là aussi, d'où ça vient, comment ça vient, et juste le fait de vivre dans une société qui est injuste fait qu'on peut avoir quand même les yeux qui s'ouvrent à cette violence qui est quotidienne. Et en plus, moi, je ne parle pas en tant que personne qui suit tous les jours à défendre ma vie. Voilà. Mais pourtant, je vois des violences dans mon quotidien, et je pense qu'à partir du moment où on est sensible, en fait, à la justice et à l'envie de vivre dans un monde qui soit plus juste, qui soit meilleur, on est légitime en fait à réfléchir et à réfléchir avec d'autres personnes et à essayer de proposer d'autres chemins, d'autres passages.
2: Ce genre d'écrit éditorialiste, si je puis dire, on confie ça à des gens qui sont barrés des diplômes, qui donnent des cours magistraux dans les amphithéâtres, qui passent sur les plateaux de radio. Des grands penseurs, Finkielkraut, Onfray, BHL. Vous positionnez comment là-dessus ? C'est-à-dire que vous représentez des luttes alternatives ? Je ne sais plus le mot que tu... Les déserteurs. Quel message vous portez ? En quoi est-il plus pertinent que celui qu'on entend tous les jours à la radio, à la télé, sur les réseaux sociaux ?
3: Moi, il me semble que si on n'écoute que des universitaires, on n'écoute que des personnes qui sont des produits de ce système. Donc, ça devient compliqué de critiquer quelque chose qui nous a engendré, quoi. Puis bon, si on veut faire un constat assez simple, c'est ces personnes-là qui ont la parole depuis très longtemps. Et la lutte écologique, écologiste, féministe, tout ça, elle est un peu au point mort quand même depuis quelques décennies. Bon, il y a des petites avancées, mais faut pas penser que c'est franchement révolutionnaire. Et donc, il me semble qu'il faut justement qu'il y ait d'autres points de vue, d'autres vécus, de personnes qui ont peut-être pas fait 9 ans d'études, fait des cours magistraux et tout ça, et qui soient capables de remettre en question le système qui a engendré ces personnes-là qui ont sûrement plein d'idées super chouettes, mais qui ont un volet plus noir à côté, c'est celui qu'on, qu'on pointe dans la pensée écologiste radicale, quoi.
1: Et puis je pense que le préambule de la civilisation, là, du numéro sur les civilisations, il est assez chouette parce qu'il parle de transmission, en fait. Il y a des gens qui ont écrit des choses absolument formidables, qui sont accessibles à tous et à toutes, sans qu'on ait besoin d'aller s'inscrire à la fac ou d'aller voir les noms que tu as cités pour penser. Et il y a ça aussi, c'est rendre hommage et fémage aux femmes et aux hommes qui ont milité avant. Eux ont pensé, ils ont pensé en étant sur le terrain, ils ont pensé dans les bibliothèques, et ils ont transmis, et donc il y a tout ce passé, cette culture de résistance-là, en fait. Et créer une culture de résistance, ben, tout le monde est légitime à le faire.
3: Il me semble aussi que dans la revue, il n'y a pas le langage que peuvent avoir certains universitaires, qui est un peu imbuvable pour un néophyte ou une néophyte. Ce n'est pas de la vulgarisation, mais ça reste quand même assez pédagogique. Je pense que quelqu'un qui n'a pas eu un cursus universitaire avec tout un tas de termes compliqués et qui voudrait quand même s'informer là-dessus, il trouverait son compte là-dedans, quoi. Ça reste digeste.
0: Pour revenir sur la question de la légitimité, en fait, je pense que, en fait, quand on lit la revue, ce qui est assez intéressant, c'est que toute personne qui lit la revue est invitée, en fait, à s'emparer des thématiques, à en parler et à elle-même créer, en fait, sa pensée critique et potentiellement ses solutions. Donc voilà, en fait, qui est légitime, qui ne l'est pas. Et d'ailleurs, au sein de la pensée universitaire, tout le monde le sait, en fait. Il y a des choses que tu ne peux pas dire si tu ne veux pas perdre ton poste. Donc à un moment, en fait, évidemment, la sincérité d'un discours s'arrête là où s'arrêtent les fonds, où s'arrête là où s'arrête la politique dominante du pays. Et aujourd'hui, la politique dominante, c'est une politique capitaliste, dont bien évidemment, la censure est très grande.
2: J'ai une réflexion comme ça qui me vient au fur et à mesure de la discussion. C'est aujourd'hui, en 2020 passé, on a l'impression qu'on revient sur un combat qui date d'il y a 50 ans, les années 70, où on parlait d'écologie, où on parlait de féminisme, où on parlait d'une civilisation toute pourrie qui fait la guerre tout le temps. Donc, grosso modo, alors, et en plus, bon, j'ai 50 ans passé, j'ai entendu des gens qui prenaient la parole haut et fort dans les médias à l'époque, je pense particulièrement à Coluche, qui a dénoncé pas mal de choses. 50 ans plus tard, on a l'impression qu'on a perdu du temps, en fait. Ça aurait pu se faire à ce moment-là. Aujourd'hui, la question se repose et avec alors là, une acuité encore plus aiguë, quoi. C'est-à-dire qu'on est vraiment, vraiment dans l'urgence, on a l'impression. Qu'est-ce qu'on a raté à ce moment-là? Ils ont tapé trop fort, en fait, sur les têtes des gens.
4: Bah, en tout cas, ce qu'on peut mesurer, c'est la difficulté à avoir transmis un tas de savoirs issus de ces luttes. Et c'est vrai qu'en ce qui me concerne, je suis un peu effaré d'être arrivé par l'écologie en dehors justement de la connaissance et de la transmission que d'anciens ou d'anciennes auraient pu me faire de lutte passée. Oui. On n'est pas très loin ici du plateau du Larzac. Mmh. De cette lutte, il y a plein d'enseignements à en tirer.
2: C'est vrai que dans le milieu militant, c'est quelque chose qu'on entend. C'est-à-dire qu'il n'y a pas eu la transmission du savoir des luttes. Comme on a perdu aussi les luttes syndicales, se sont cassées la gueule aussi.
1: Moi, je voulais dire que quand même, il y a beaucoup de luttes qui se sont fait beaucoup taper sur la gueule. Je pense à toutes les luttes des années 70-80 d'action directe. Donc, il y avait action directe, direct action, les révolutionnaires Zellen, les Rotot Zoraz en Allemagne, etc., qui ont été mais vraiment endigués dans le sang. C'est des militants et des militantes qui ont été emprisonnés, qui ont été tués, qui ont été, etc., parce qu'ils se sont armés, parce qu'ils ont décidé d'attaquer la méga-machine, d'y aller... en utilisant la violence contre les biens, pas contre les personnes. Et en fait, tout ça s'est fini dans un bain de sang où l'État a repris le pouvoir avec une main de fer. Et ensuite, il s'en est suivi aussi un épisode total où on a cherché à invisibiliser ces luttes-là, ce qu'elles ont produit, la pensée qu'elles ont créée, etc. Et puis, il y a aussi créé une terreur, en fait, du militantisme, qui, si bien qu'aujourd'hui, le plus gros débat qui anime en ce moment, peut-être, l'écologie, c'est peut-être pas le plus gros, j'exagère, mais c'est la question de la violence et de la non-violence dans l'action. Et c'est un débat très intéressant, mais on est un peu en train de, des fois, redécouvrir l'eau tiède quand, dans les années 70, des groupes s'étaient déjà emparés de cette question et étaient allés bien plus loin. Je ne sais pas s'ils étaient efficaces, etc. Il faut des analyses d'action. Mais en tout cas, ils utilisaient ça et c'était pas réprouvé par l'ensemble de la société.
0: c'est vrai qu'aujourd'hui, on a tendance à avoir un petit peu ce discours dominant, qui est un discours très étatique de « attention, on ne peut lutter, mais qu'avec les mains attachées et en ne disant pas grand-chose au final et en quémandant des solutions alternatives qui ne mèneront à rien ». Mais ce qu'il ne faut pas oublier non plus, c'est que dans les années 70, certes, on a, je pense, à certains moments, chez certaines personnes, une conscience écologique qui est un peu plus radicale et on est prêt à aller à des actions directes, en fait, un petit peu plus musclées. Mais on a aussi, au même moment, en fait, une révolution agricole verte qui se fait dans l'ultra-violence. Et du coup, on a aussi des locaux, je pense à des régions comme la Bretagne, qui aujourd'hui est un peu un grenier de la France, qui est aussi sacrifié d'un point de vue écologie. Mais c'est un peu le cas partout, dans toutes les régions le long desquelles... je pense par exemple aux centrales nucléaires du centre de la France, je pense au bassin lyonnais. En fait, on a tout un tas de régions où l'intensification de, à la fois, une agriculture de haute intensité à production écologique et à haute monoculture qui vient abîmer les terres, s'intensifie et du coup vient détruire aussi par le même moment des communautés et des cultures locales. Et on a de l'industrialisation, de la spécialisation dans l'industrialisation. Donc, les luttes écologistes à ce moment-là n'ont pas gagné, mais elles ont été réprimées dans la violence puisque l'État était plus puissant, en fait, tout simplement. Il avait l'armée, il avait les moyens d'action qui étaient les meilleurs moyens d'action pour ordonner comment se construirait la suite du territoire.
4: Oui, et puis cette répression, elle s'est accompagnée aussi d'un contre-feu en termes de récit, puisque justement, à ce formidable engouement autour de la libération de la femme, mais y compris pour les luttes écologistes, on voit très vite arriver un nouveau discours, alors que d'autres personnes qui ont écrit une très belle revue qui s'est appelée l'Encyclopédie des nuisances, qualifiée de gestionnaire de la catastrophe. C'est-à-dire que très vite, s'est développé dans les médias, dans les think tanks, sur les tribunes politiques, un discours beaucoup plus raisonné, présenté comme pragmatique, en disant « oui, mais en fait, vous comprenez, la violence, ce n'est pas tout à fait le bon registre ». En fait, on peut réussir à concilier tout ça dans la civilisation, dans le capitalisme. Et faites-nous confiance, on a des tas de scientifiques qui sont qualifiés pour justement nous amener au point de destination. Et donc tout ça, effectivement, fait perdre du temps. Tout ça crée énormément de confusion d'une génération à l'autre. Je pense que le pouvoir, de manière consciente ou inconsciente, c'est justement qu'il n'y a rien de pire pour que des enseignements tirés de lutte se transmettent. Et ils cherchent à tout prix, en fait, à casser ces liens de transmission.
2: Beaucoup d'idées, beaucoup d'informations. Il y a des thèmes cruciaux qui sont abordés dans la revue Passage. Comment on fait pour se la procurer, cette revue ? Vous avez des points de vente ou est-ce que ça se passe par Internet ?
3: Eh bien, tout ça. Il y a un site Internet, très joli d'ailleurs, qui s'appelle Revue Passage, donc passage avec un s.com. Et puis après, c'est distribué dans pas mal de librairies en France. On peut les commander chez les libraires si on veut. Et je sais qu'il y a des stands qui se tiennent lors d'événements militants. D'ailleurs, oui, c'est même sûr. Il y aura un stand aux photos révoltées dans le Lot. Donc, c'est le week-end du 13 juin, je crois, quelque chose comme ça. Voilà, c'est autour d'une lutte contre un projet photovoltaïque sur le Quercy. Voilà.
2: Est-ce qu'en Sud Aveyron, vous avez un point de vente ?
4: Et je crois que dans la librairie ici à Saint-Afrique, indépendante...
2: Les Feuilleuses.
4: Voilà, exactement. Je crois qu'elle est distribuée. Et j'ai cru voir aussi, parmi les revues distribuées, la librairie Syllab,
2: oui,
4: à Millau. Mais voilà, il faut aller les voir, faut leur demander, peut-être que c'est déjà parti.
1: De toute façon, même si le libraire ne l'a pas, vous pouvez la commander quand même.
2: Sur le site.
1: Ouais, c'est ça. Sur le site ou idéalement sur le site, mais en librairie aussi.
2: D'accord. Et alors, si jamais on veut contribuer, c'est possible ? Envoyer un texte, envoyer un dessin, une idée thématique, ou dire je connais telle personne qui.
3: Oui, il me semble qu'il y a une adresse mail pour contacter. Ça se trouve sur le site, ça, je crois, à moins que peut-être l'un d'entre vous voit ça.
0: Elle est sur le site, elle est aussi sur une des premières pages de la revue.
2: enfin, j'ai posé toutes mes questions. Est-ce que vous voudriez rajouter quelque chose qui vous semble important qu'on n'a pas abordé?
1: Ben, si vous voulez, enfin, si la revue est lue, etc., et que qu'elle est appréciée, c'est chouette d'écrire à l'adresse mail et de rejoindre le collectif des amis de passage.
2: Voilà. Et participer aux luttes qu'il y a sûrement autour de chez vous.
1: Exactement.
2: Voilà, il y a des collectifs qui signalent toutes les luttes qui sont la presse pas pareil, je crois.
0: La question de la légitimité, je sais que certaines personnes n'osent pas en fait aller vers des personnes ou aller vers des luttes parce qu'il y a justement cette question de la légitimité. Et en fait, sentez-vous légitime et plus vous irez et plus vous oserez et plus vous l'acquérez en fait, cette sensation propre de je suis légitime ici ou non. Voilà.
2: Eh bien, Amal, Lila, Jean, Belka, je vous remercie. Vous Merci êtes venu présenter la revue Passage, dont j'ai ici sous la main le numéro 0 paru à l'automne 2025. Celui-ci coûte 12 euros, les autres, c'est à peu près pareil, le prix.
0: Ouais, même oui, prix.
2: Voilà, et on est aux alentours d'une centaine de pages par numéro. Eh bien, écoutez, c'est un beau travail que vous avez fait. On en a besoin de ce genre de revue, de ce genre de, où on rassemble les pensées, on réfléchit ensemble et on s'imagine un avenir radieux.
4: Merci à toi.
3: Ouais, merci.
5: Merci.
0: Merci.
2: Merci.
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1: Née en 2020 à Firminy dans la Loire, l'association Aplouf Aqua pour tous est une association sportive et inclusive dédiée à la natation adaptée pour des personnes en situation de handicap, notamment autour du trouble du spectre autistique. Si elle se développe depuis 6 ans, c'est grâce à l'engagement bénévole de ses membres, dont Wari, maître nageur diplômé, qui donne de son temps plusieurs heures par semaine pour accompagner les enfants de Aplouf Aqua pour tous. Rencontre avec ce maître nageur bénévole. D'ailleurs, pourquoi cette association existe ?
2: Pourquoi ? Parce qu'il y a une énorme demande sur l'apprentissage de la natation pour des enfants porteurs de handicap, notamment sur l'autisme. Sur l'association Aplouf, je m'occupe des petits. Donc, on est au petit bassin, on fait des aménagements de bassin, mais on laisse l'enfant libre de faire ce qu'il a envie. S'il veut faire du toboggan pendant toute la séance, on le laisse faire du toboggan. Après, il va voir ce qui se passe ailleurs sur les autres ateliers.
1: Cet engagement bénévole, d'où il vient pour vous ?
2: Ah ben moi, ça fait maintenant 16-17 ans que je m'occupe d'enfants atteints d'un trouble autistique. J'ai créé une section sur le club nautique de Londaine au Chambon. Pareil, on avait mis en place jardin aquatique et groupe compétition. C'est une continuité parce que on avait une énorme demande et on pouvait pas répondre à tout le monde. Et c'est le cas encore aujourd'hui où les places sont très chères.
1: Sur cette idée de proposer de la compétition, de la paranatation adaptée, hein, c'est le terme exact. Qu'est-ce que l'on va chercher chez ces sportifs ?
2: On va dire que les compétitions, c'est la carotte. Enfin, pour eux, quand ils partent en compétition, c'est un moment de détente où ils vont, entre guillemets, se mesurer à d'autres enfants, mais il n'y a pas de but de résultat. Bon, le seul but que j'ai, c'est que l'enfant termine sa course, qu'il n'abandonne pas. C'est vraiment le seul objectif. On ne travaille pas avec des chronomètres. L'objectif, c'est que l'enfant termine sa course parce qu'il s'est engagé. Voilà.
1: La question d'aller jusqu'au bout.
2: C'est ça, de ne pas abandonner.
1: Et ça, c'est important d'aller jusqu'au bout. Vous y allez jusqu'au bout, hein, parce que vous donnez quand même pas mal d'heures dans la semaine. Expliquez-nous un peu comment on s'organise pour ces heures bénévoles.
2: Bah, comme tout bénévole, on a toujours un peu de temps libre. Et puis, c'est vrai que s'occuper d'enfants porteurs de handicap, c'est vraiment très enrichissant. Et puis on y va avec plaisir. Il y a toujours un retour positif, quelle que soit la journée. Même si la journée s'est mal passée, ils nous redonnent le sourire.
1: Alors
2: c'est énorme.
1: J'ai entendu dire que vous aviez aussi une méthode bien à vous.
2: Ouais, c'est une méthode. Enfin, c'est comment expliquer ça ? C'est vrai que j'ai regardé tout ce qui se faisait sur l'apprentissage au niveau des enfants autistes, et moi j'ai fait un remix de tout ça avec beaucoup de bienveillance et surtout de manière ludique.
1: Et d'ailleurs, est-ce qu'il existe une formation typique où il faut, comme vous venez de le dire, creuser, chercher, adapter ?
2: Les meilleurs formateurs, c'est les parents et les enfants.
1: C'est important aussi de flotter, cette sensation où l'on ne on pense plus à son corps, hein, c'est ce qui se dit. Et ça permet aussi de relâcher peut-être une petite pression. Qu'est-ce que vous remarquez quand vous avez vos sportifs et que vous les entraînez ?
2: On dit toujours que les enfantistes sont dans leur bulle. Je suis un peu contredire ce truc parce que c'est pas vrai. Quand ils sont dans l'eau, les parents n'existent plus. Ils sont avec les copains ou ils font le truc à eux. Et moi, c'est ce que je dis, les premières séances aux parents, laissez-les, parce que les parents ont toujours tendance, enfin, l'instinct de protection fait que les parents gardent les enfants près d'eux. Et moi, je leur explique qu'au bout d'un moment, les gamins ne vont plus les calculer et puis ils vont faire leur truc à eux. Ils vont pouvoir construire leur motricité aquatique. Et après, moi, derrière, avec, il y a aussi ma femme Noélie qui entraîne les lundis soirs, qui casse un peu cette motricité pour l'amener sur de la natation plus dans les règles, plus dans les...
1: Plus rigoureuse, avec le bon geste et le bon mouvement au bon moment.
2: L'autisme est un handicap invisible et tout ce qui est invisible fait peur. On n'a pas la même approche avec des enfants qui sont trisomiques ou ils sont handicapés physiques. Ça n'a rien à voir et c'est vrai que l'autisme, c'est un handicap qui fait vraiment peur et c'est là que tout le monde se trompe parce qu'on fait des choses magnifiques avec ces gamins.
1: Aplouf Aqua pour tous accueille des enfants en situation de handicap dans l'apprentissage de la natation. Une association rare pour une demande forte et malheureusement des places limitées.
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Salut les funketeers, si une fois n'est pas coutume, avant de commencer cette émission, une recette de grand-mère pour nettoyer le cuivre avec du citron et du gros sel. Coupez votre citron en deux, saupoudrez-le de gros sel, frottez-le à vos objets en cuivre, l'effet est immédiat. Rincez dès que ça brille pour que ça ne devienne pas trop abrasif, essuyez bien avec un chiffon doux type microfibre. Et oui, nous allons parler de cuivre pendant toute cette émission et quoi de plus normal que de commencer par la plus emblématique section de cuivre qu'est connue le funk, j'ai nommé les GBs. Le troisième épisode de la première saison de Funky Good Time leur est d'ailleurs consacré. Vous pouvez en retrouver le podcast sur la page de l'émission sur le site radiolarzac.org. Le qualificatif de GBs englobe l'ensemble des musiciens de Mr. Dynamite, James Brown, grosso modo entre les années 70 et 80. Ils ont pris bien d'autres noms en fonction des maisons de disques et des différentes embrouilles musico-financières que James Brown pouvait avoir avec elles. Fred Wesley and the GBs, The James Brown Soul Train, Maceo and the Max, AABB, The First Family, The Last Word, and so, and so. Le morceau qui a ouvert ce Funky Good Time, Hot Pants Road, est bien attribué aux GBs, mais on n'y retrouve pas le trio magique et que j'imagine vous entendiez tous, composé de Fred Wesley au trombone, Maceo Parker au sax ténor et Pee Wee Ellis au sax alto. Seul Fred Wesley est présent sur cet enregistrement de 72 au sax alto Jimmy Parker et au sax ténor Sinclair Pinckney qui a participé à la composition de ce morceau. Maceo Parker, qui était rentré dans l'écurie James Brown sur les recommandations et l'insistance de son frère Melvin, qui avait été recruté comme batteur, il a quitté les GBs en 70 pour créer son propre groupe Maceo and All the Kingsmen, mais il reviendra en 73 pour en repartir en 75 et rejoindre la planète Parliament Funkadelic. S'en suivra une carrière solo très riche pendant laquelle il croisera ou invitera régulièrement ses deux compères. On l'écoutera en fin d'émission. Pee Wee Ellis, lui, a travaillé avec James Brown de 64 à 69 et a coécrit avec lui 26 des chansons du Godfather of Soul. C'est lui qui composa en une nuit de 1968 le fameux hymne africain-américain « Say it loud, I'm black, I'm proud » en hommage à Martin Luther King. Chef de l'orchestre de James Brown pendant cette période, il en fit, selon certains experts musicaux, le plus grand groupe de rhythm and blues de tous les temps. Mais Pee Wee Ellis ne supportera pas plus longtemps le comportement de James Brown avec ses musiciens et avec lui-même, son chef d'orchestre. Il le quitte donc en 1969.

0: J'espère que vos pieds ont réussi à suivre cette rythmique endiablée servie par le Dirty Dozen Brass Band, My Feet Can't Fail Me Now. Brass band, marching band, street band, fanfare, clique, harmonie, Diane, Peña, Orphéon et que sais-je encore. Nombreux sont les noms pour définir ces orchestres très particuliers composés uniquement d'instruments avant et de percussions. Mais si leur origine est militaire pour interpréter une musique plutôt martiale, c'est en Nouvelle-Orléans que les brass bands ou fanfares se sont développés et ont pris de l'importance car appelés pour célébrer toutes sortes d'occasions. Un mariage, un carnaval, une fête de quartier, une rencontre sportive et même les fameux enterrements de la Nouvelle-Orléans. Le Dirty Dozen Brass Band, créé en 1977 à la Nouvelle-Orléans, continue à perpétrer cette tradition musicale, tout comme le Rebirth Brass Band, issu de la même ville, créé quelques années plus tard, qui interprète maintenant « Shake Your Body Down to the Ground ».
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0: c'est Jamiroquai, vous écoutez Funky Good Time sur Radio Larzac.
1: Une fanfare, c'est quoi en fait ? Pour entrer dans son intimité, j'ai rencontré les musiciens de Jamiroquai, j'ai bien dit Jamiroquai, jeune fanfare montpelliéraine, on les laisse se présenter.
2: Moi je suis Lucas, je suis le batteur percussionniste des Jamiroquai.
3: Moi c'est Benoît, j'étais au sax, à l'alto puis ténor.
4: Joël et je suis à la basse.
5: Lucas également et je suis trompette puis trombone.
6: Tom au sax ténor.
7: Paul à la guitare et il y a aussi, il est parti, mais il y avait Sam qui était au trombone puis au sous-bassophone.
1: Jamiroquai, je m'attendais à entendre du Jamiroquai à Maloa, mais non, en fait, c'est plutôt des reprises ou des compositions ?
2: Ouais, c'est plutôt des reprises, mais en réalité, c'est des morceaux pop qu'on a un peu réarrangés avec une ambiance groovy. Et puis, on reprend pas mal de morceaux qui ont déjà été créés par d'autres groupes, même inspirés de certaines fanfares. Donc voilà, c'est des reprises en grande majorité. Le premier morceau est une composition.
1: Plutôt fanfare, brass band ou groupe de funk ? Puisque vous avez une formule, j'ai l'impression, plutôt musique de rue. Ouais. Et puis là, ce soir, il y avait guitare électrique, basse électrique, batteur.
6: D'origine, on est une fanfare. Et puis en fait, à force de tourner un peu dans la rue, on a fini par rajouter une guitare. Puis le guitariste est devenu bassiste. Et puis deux sont arrivés pour faire guitare et basse. Et au fur et à mesure, on a fini par être entièrement sonorisé. Et donc maintenant, je pense qu'on peut plus dire qu'on tend vers la funk, mais que les origines du groupe sont vraiment la fanfare et la fanfare de rue.
1: Apparemment, c'est un groupe assez jeune.
2: Il a 3-4 ans. Et comme on disait, il y en a qui sont arrivés, d'autres qui sont repartis. Là, ça fait vraiment un an qu'on tourne dans cette formule-là où il y a un peu le côté brass band avec le guitare basse bat qui tient le truc et puis les cuivres qui font les thèmes. Et certains solos.
1: Comment ça naît, ce qui est au départ une fanfare et puis qui devient un groupe ?
6: À l'origine, on est, je pense, une bande de potes. Enfin voilà, on a chacun un peu des potes qu'on ramène. Et puis, et aussi, on s'est aussi rencontrés avec Benoît et Lucas à la fanfare du Crous. Et en fait, on a tous commencé à la fanfare du Crous. Et après la fanfare du Crous, quand on n'était plus étudiants, on a commencé à faire notre propre groupe, même un peu avant. Et depuis, ça a continué comme ça, quoi.

0: c'est le moment où je sais pas trop quoi dire. Non, je rigole, on fait tout le temps la même chose. D'abord, je voudrais que vous remerciez énormément Paul, qui vient de perdre une corde à sa guitare. Et malgré ça, l'extraordinaire musicien que c'est a réussi à tenir la baraque. Et on a encore un petit moment à tenir, donc bon courage. Ok, donc, on a une soirée funk, et ça commence un peu à grouver là. Et ce qui se passe derrière moi dans le jardin, ça s'appelle une transition. C'est-à-dire que on sait d'où l'on vient, on sait où l'on va, mais entre les deux, je n'ai aucune idée de ce qui va se passer.
1: Paul, comment on gère là, quand il y a une corde qui casse comme ça là ?
2: Ben, on part du principe qu'on n'en a pas besoin. Le morceau sur lequel j'ai enchaîné, j'en avais besoin et c'était très malencontreux. Et tous les autres, ça allait à peu près. Et puis sinon, je recalcule sur le manche et calcule ça un peu en temps réel, mais ça va. J'en suis sorti, j'espère.
1: Ben oui. C'était laquelle d'ailleurs ?
2: C'était la corde de mi. Donc au moins, c'était pas en plein milieu. Je pouvais quand même caler des accords, ce que je fais le plus.
1: Si des gens veulent vous voir donc sur scène ou dans la rue, vous avez des dates en prévision là ?
3: On joue à la fête de la musique, donc place Jean Jaurès, devant la Brioche Dorée, et donc à Montpellier. Et après, pour la suite...
4: Les dates, elles vont sortir tout doucement. On n'a pas encore complètement établi la saison. On a un petit festival indépendant qu'on, nous, on monte, mais qui est un festival privé, donc du coup, on joue là-bas. Mais non, sinon, les dates, elles vont se remplir. On va prendre les opportunités qu'on peut trouver, c'est l'objectif.
3: On disait qu'on reprenait beaucoup de morceaux, mais notre premier morceau s'appelle « Dévalade » et il sera bientôt disponible sur toutes les plateformes de streaming. Voilà, c'est notre première composition.
4: Composée par Lucas, donc, notre merveilleux batteur qui s'adonne au piano à ses heures perdues et qui fait de très belles plages.
1: Ok, super. Ben, merci à tous.
5: Merci.
1: Et on attend bien sûr la version propre de Dévalade, parce que là vous avez entendu, hein, c'était des conditions de live. Évidemment, dès qu'on aura récupéré sur les réseaux sociaux et autres applis musicales Dévalade, on vous le passera dans Funky Good Time. Alors tout à l'heure, Jamy Rougail nous offrait une reprise bien groovy de Toxic de Britney Spears. Un de mes plus fidèles auditeurs m'a proposé, et d'ailleurs à ce propos, n'hésitez pas, si vous voulez faire découvrir des perles funky à la communauté Funky Good Time, envoyez vos propositions par mail à william@radiolarzac.org. Je disais donc qu'un de mes plus fidèles auditeurs m'a transmis une autre illustration de reprise que peuvent produire les fanfares avec Die Brasserie, une fanfare allemande qui nous propose une version de Locked Out of Heaven de Bruno Mars. Bruno Mars, qu'on peut qualifier de très funky, surtout quand il travaille avec Mark Ronson ou encore mieux avec Bootsy Collins. On écoute Die Brasserie.

10 brasseries. La fanfare allemande, certainement la plus connue, est évidemment la Meute, mais on ne les écoutera pas car elle s'est plutôt orientée vers l'électro que vers le funk. C'est ce qui fait aussi l'intérêt des fanfares, leur diversité. Côté funk et toujours en Allemagne, les Munichois de The Poets of Rhythm, non pas très germanique, interprètent More Mess on My Thing dans un style, vous allez voir, très GB's. More Mess on My Thing est d'ailleurs le titre d'une chanson des GB's, mais les deux morceaux n'ont absolument rien à voir musicalement. Le morceau des GB's est d'ailleurs très surprenant car pas du tout dans leur style habituel, comme si les musiciens de James Brown avaient profité de l'absence du maître pour servir un morceau très free. On écoute The Poets of Rhythm dans More Mess on My Thing.

Après ce détour chez nos voisins allemands, on vient enfin en France avec une fanfare plutôt connue, Ceux qui marchent debout, CQMD. À noter les titres de ces fanfares, les noms de ces fanfares qui ont toujours, qui contiennent un certain humour, calembours, jeux de mots. Je pense notamment à nos amis localement des Georges du Tarn, bien sûr. CQMD, on va les entendre dans une reprise de It's All Right Now, très proche de l'original de Eddie Harris. Eddie Harris, saxophoniste ténor, multi-instrumentiste de jazz des années 60, qui a pris un virage très groovy dans les années 70 avec notamment ce It's All Right Now. Puisqu'on parle saxophoniste jazz, j'en profite pour rendre un hommage à Sonny Rollins, disparu en ce début de semaine à l'âge de 95 ans. Peut-être la dernière figure de ce jazz réinventé des années 50. Pee Wee Ellis, dont j'ai parlé plus tôt, fut d'ailleurs un de ses élèves, pour ne pas dire un de ses disciples.

Après Ceux qui marchent debout, vous venez d'entendre plus une section cuivre qu'une fanfare, les Horn Dogs, que l'on traitera trop facilement de chiens fous. Ils interprétaient ici In My DNA, dans mon ADN, dans lequel ils avaient invité, devinez qui, Fred Wesley lui-même. Les Horn Dogs, c'est un peu une version francophone de ce fameux trio dont je vous ai parlé en début d'émission. Eric Rohner alias Shrizadelic, dont je vous ai parlé ici et nous en avons diffusé une interview réalisée au festival What the Funk de l'été dernier au sax. Gilles Garin à la trompette et Eric Kerridge alias Adico, qui lui ne joue pas de cuivre mais la guitare et est également compositeur. Ils ont joué avec tout ce que la France a pu produire comme groupe funk de qualité internationale. Malka Family, où ils se sont rencontrés, The Séléniste de Bibi Tanga, Les Gréments de Fortune qui ponctuaient les saillies de Thierry Ardisson dans Salut les Terriens, rappelez-vous. Ils ont également accompagné un nombre incalculable de musiciens, chanteurs internationaux venant faire leur tournée en France comme George Clinton, dont ils se réclament évidemment.

Les Memphis Horns qui nous chantaient What the Funk, un clin d'œil à la FUF, Fédération Universelle de Funk, dont j'arbore fièrement le t-shirt aujourd'hui. La FUF et son festival What the Funk, dont nous sommes maintenant partenaires à Radio Larzac, et auquel sera consacré le prochain numéro, en tout cas une grosse partie, du prochain numéro de Funky Good Time, celui de juin, avec très certainement une interview des organisateurs et de la coordinatrice. Et puis, on peut déjà dire, enfin, le programme est déjà connu, plus ou moins, hein, mais en tout cas, là, on pourra y interviewer, et ça va être un grand plaisir, Malka Family.

Brass Construction Get Up to Get Down, une autre illustration de quand un brass band déambulatoire se transforme en groupe de scène, comme nous l'a expliqué les musiciens de Jamiroquai. Ce numéro de Funky Good Time va se terminer en fanfare, bien sûr. J'espère que cette intrusion dans ce monde merveilleux vous a intéressé. Alors, avant de nous séparer, quand même, je voulais insister sur une autre particularité et intérêt des fanfares, c'est qu'il y en a toujours une, pas très loin de chez vous, et que les fanfarons sont des gens très accueillants et sont toujours à la recherche de nouveaux musiciens, même avec des niveaux musicaux très modestes. Donc, si vous êtes musicien de quelque niveau que ce soit, n'hésitez pas, lors des fêtes locales ou autres réjouissances, quand vous en rencontrez une, à prendre contact et à la rejoindre lors de ses répétitions. Passez le pas, vraiment, jouer en groupe est tellement, n'ayons pas peur des mots, jouissif. Comme promis, on se sépare avec Maceo Parker dans un medley reprenant Make It Funky, Funky Good Times, There Was a Time. Je ne sais pas si on aura le temps de tout passer. Ça a été enregistré en 1994 au long d'un concert à la Fabrique à Hambourg, à la basse Jerry Preston, aux batteries Jamal Thomas, à la guitare Bruno Speight, à l'orgamon Will Boulware et bien sûr ses deux complices de toujours, au sax ténor Pee Wee Ellis et au trombone Fred Wesley. Salut les Funketeers, on se retrouve en juin et vous pouvez toujours écouter les précédents Funky Good Time en podcast sur radiolarzac.org. Bye bye. 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
1: Eh bien, c'est maintenant le grand rendez-vous.
2: Nous comptons sur la bonne volonté et sur la compréhension de tout le monde.
3: La voix off.
4: Qui nous emmène là, c'est notre volonté commune de se battre pour un monde simplement viable demain. C'est notre amour des rivières, c'est notre amour de pouvoir simplement se baigner dans nos rivières, dans nos marais, de pouvoir s'estomaquer d'un vol d'un héron et ces choses-là.
5: 21 mai 2026, Julien Leguet, co-porte-parole de Bassine Non Merci devant le tribunal de Paris.
4: Notre lutte, non seulement elle est légitime, mais en plus elle est quasiment légaliste. On nous qualifie d'intervention dans les termes de désobéissance civile, alors que nous luttons contre des ouvrages qui sont classés illégaux. Alors qu'il est, la bassine de Sainte-Soline, elle est vide parce qu'elle est illégale.
5: Quand il est illégal de lutter contre une chose illégale, l'une des innombrables absurdités qui parsèment le marathon judiciaire entamé par Julien depuis des mois et des années, avec notamment des audiences en décembre 2025, mars, mai, juin 2026, dont cette étape parisienne du 21 mai dont on vous parle aujourd'hui. Après avoir la semaine précédente écopé de 6 mois de bracelet électronique et de 20 000 euros d'amende au tribunal de Poitiers, Julien retrouve donc le banc des accusés, ici parisien, pour un procès pour diffamation, accusé d'avoir qualifié d'assassine la préfète Emmanuelle Dubé, qui, à la demande de Darmanin, alors ministre de l'Intérieur, pilotait la féroce répression policière de Sainte-Soline qui a fait plus de 200 blessés. Sauvage et inutile carnage, puisque ce 25 mars 2023, 3000 gendarmes ont blessé et mutilé pour défendre un trou vide où il n'y avait rien à dégrader. C'est ce nouvel épisode de la persécution judiciaire dont Julien est victime qu'on vous invite à suivre aujourd'hui. 21 mai 2026 donc, une cinquantaine de personnes s'est réunie dans un jardin public à deux pas du tribunal de Paris. Et parmi tous les soutiens, des opposantes au méga-canal Seine-Nord-Europe, des soulèvements de la Seine, soulèvements de la Terre et autres luttes, dont des militantes de la lutte du Triangle de Gonesse, des membres des syndicats Confédération Paysanne, Solidaire, CGT, FSU, Syndicat National de l'Enseignement Technique Agricole, ainsi que des députés écologistes et de la France Insoumise.
6: Merci beaucoup d'être rassemblés en soutien au camarade Julien, qui tout à l'heure passait en procès parce que il a osé dire que Darmanin était un ministre assassin quand il était ministre de l'Intérieur et que Emmanuelle Dubé était une préfète assassine. On rappelle que pendant Sainte-Soline, le travail d'investigation journalistique a montré que les secours ont été empêchés de venir sur place quand bien il y avait des blessés très graves. On a un camarade qui est resté en coma pendant très longtemps. Cet empêchement d'accès aux soins qui a été montré par le documentaire d'Off Investigation, notamment donc Sainte-Soline, autopsie d'un carnage, montre bien qu'il y a une volonté d'empêcher l'avenue des secours de créer des blessés graves en fait. Donc cette procédure Bayon qui vise le camarade, c'est vraiment pour étouffer toute critique des gens qui osent s'opposer à l'agro-industrie et à la privatisation de l'eau. Merci, nous on vient de la campagne des Deux-Sèvres, ça fait chaud au cœur. Merci beaucoup. Et nos bassarades.
5: Quelques militants de Bassine Non Merci se regroupent autour du mégaphone pour lire la lettre magnifique adressée à Julien par un sympathisant.
7: Julien, je t'adresse cette lettre, t'imaginant chercher au fond de toi comment dire haut et généreusement les milliers de personnes que ta voix représente. Ce que je peux t'apporter depuis mon angle, habité de ma culture, celle qui fait ma dignité face aux coups de ceux qui ne cessent de nous l'enlever. Ce que le procès peut instruire, une histoire longue. Les bassines ne sont pas le début de l'histoire. Elles en sont l'aboutissement. Dans les marais de basse Mésopotamie, des gens vivaient comme les huttiers du marais Poitevin, sur des îlots de roseaux, autonomes, pêcheurs, tresseurs, paysans de l'eau. Leurs maisons étaient faites de roseaux. Leurs bateaux, leurs nattes, leurs paniers, tout venait du marais. Personne ne les avait colonisés parce que l'État ne savait pas les atteindre, ne savait pas lire ce territoire-là. Jusqu'au jour où il en eut les moyens techniques. Alors il a drainé, cadastré, restructuré. Et ces gens ont perdu, en quelques décennies, ce que leurs ancêtres avaient construit en des siècles. Sans qu'on les consulte, sans qu'ils aient les mots pour nommer ce qui leur arrivait.
8: Le marais Poitevin, c'est la même histoire. Les huttiers, des gens venus chercher asile dans les zones que l'État ne pouvait pas quadriller, huguenots traqués après 1685, réfractaires de la Révolution, puis de l'Empire. Ils ont vécu pendant des siècles de ce que le pouvoir ne savait pas voir ni taxer. Fossés tous les 10 mètres, osier coupé en mars, panier pour les huileries, 2 ou 3 vaches, quelques arpents de bois, une économie du peu qui nourrissait son monde. On les appelait les colibères, libres du collier. Un homme que j'avais rencontré à l'île d'Elle avait 79 ans au moment où nous échangeons face à la vallée. Il se souvenait, le corps ému d'un traumatisme sourd, de quand les engins sont arrivés, dans les années 1950-1960. Au début, il s'enfonçait dans la vase. Les gens regardaient et se disaient « jamais ils ne pourront ». Puis ils ont eu du matériel plus lourd. Ça a duré 10 ans. Quand c'était fini, il ne restait plus que la plaine et une papeterie. « C'est le désert complet, dit-il. Ce n'est pas lui qui a voulu ce changement. Ce n'est pas lui qu'on a consulté. Il ne savait même pas qui avait mis ça en branle. »
7: Ce remembrement, que les gens appelaient démembrement, ce n'était pas un accident. C'était un programme. Des gens sous le régime de Vichy, des agents de l'État sincères, convaincus d'œuvrer pour le bien de ces familles, ont organisé des groupements de vulgarisation agricole. Sa généalogie remonte à 1879, à la création des chaires départementales d'agriculture, dont la mission explicite était de diffuser dans le monde agricole des connaissances techniques jugées non appliquées. On touchera les individus, précisait le texte fondateur, soit directement, soit par l'intermédiaire des instituteurs ruraux. Un ouvrage fut distribué au corps enseignant. L'école devant le problème paysan. L'instituteur et le professeur d'agriculture, les deux bras d'une même entreprise de mise en lisibilité du monde paysan. Des réunions chez les uns et les autres où l'on expliquait à de jeunes paysans ce que le progrès avait l'air d'exiger d'eux. Le Crédit Agricole organisait des voyages en Hollande pour montrer les systèmes hydrauliques. Et peu à peu, ces jeunes se sont détournés de la culture de leurs parents. Aujourd'hui, le maïs est partout. Et les nappes regorgent de pesticides et autres saletés.
9: Ce qu'ils ont perdu dans cette affaire, eux et leurs héritiers, actuellement agriculteurs et céréaliers, les savoir-faire du sol, les gestes, les petites chasses, les temporalités, les langues dans lesquelles tout ça se transmettait. Ces pertes ne figurent dans aucun bilan comptable. Ces industriels hors sol vivent au tempo des cours mondiaux. Et l'eau vivante, elle, est entrée en bourse en 2020 à Chicago. Cette destruction culturelle commence avant les agents de vulgarisation agricole. Dans les campagnes de l'Ouest, depuis l'époque romaine, les divinités ne manquent pas. Agazouza, la déesse de la haie en Europe, appartient au même horizon. L'Église a tenté de détruire ces figures qui tenaient dans les esprits et dont il demeure quelques traces dans un dicton météorologique, un chant de protestation, la poutre d'une maison dont l'étymologie est « jeune jument ». La destruction des savoirs populaires n'a pas précédé la destruction des haies, par hasard. Elle en a été la condition.
7: Avant que le remembrement n'enterre ses arbres dans la vallée de l'île d'Elle, il avait fallu des siècles pour vider les haies de leur épaisseur signifiante. La maîtrise de la biodiversité et la maîtrise des croyances sont les deux faces d'une même pièce. La destruction d'une culture par la destruction de ce qu'il a fait, son milieu, sa langue, sa musique, ses gestes, ce qui s'exprime plutôt que ce qui se copie, sa mémoire, ses transmissions par imprégnation. On ne détruit pas un milieu sans détruire d'abord ce que les humains savaient en faire, savaient en exprimer, sans d'abord leur apprendre à en avoir honte, à en rougir. Dubé en est l'une des héritières dans ce système, ainsi que nous toutes et tous. Et il y a fort à parier qu'elle n'en sait rien. En servant l'esprit du roman national, elle prolonge par sa fonction un geste colonial dont l'école laïque ne dit pas grand-chose, surtout quand sa morale s'adresse aux classes populaires. Ce processus a un nom que Pierre Bitoun et Yves Dupont, sociologues, ont employé dans le sacrifice des paysans, l'ethnocide.
8: Comment la modernité a tué les paysans? Pas en les massacrant, comme en Algérie, où des millions de paysans furent déplacés de force par l'armée française, mais en les poussant à rougir de leur langue, de leur accent, comparés dans leur usage aux sauvages, ceux qu'on avait fabriqués comme tels par les eaux humains, dont celui qui était installé à Poitiers fut présenté à 45 000 visiteurs. Ce nombre, c'était nos proches ancêtres, notre famille, nos voisins, ceux-là même parmi eux qui nous ont élevés à ne pas ressembler au peuple de l'eau et de l'argile, ainsi qu'à tous ces humains considérés comme des sous-hommes. N'oublions pas la controverse Valladolid en 1550. Ce qui manque le plus cruellement à nos luttes, une conscience de ce que nos corps ont perdu, Quand on ne sait plus d'où on vient, ce qu'on mange, ni comment le produire, on défend un territoire dont on a perdu la cosmogonie. Celles et ceux qui dirigent devraient lire les sciences humaines, rencontrer les anthropologues, ainsi peut-être sortirait-il de la tyrannie de la monnaie, celle des économistes qui dévalorisent les valeurs d'usage dont parle Bernard Friot.
10: Et aujourd'hui, les exploitations raccordées aux bassines sont majoritairement céréalières. Entre 70 et 80% de ce grain quitte la région par le port de La Rochelle, en direction de l'Algérie, du Maroc, de l'Afrique de l'Ouest, de l'Europe du Nord. Ce que les bassines défendent, ce ne sont pas les veaux aux yeux tendres ou les biquettes souriantes qu'on montre aux caméras ou aux touristes de la Venise verte. C'est la logistique d'export d'une agriculture industrielle qui a besoin d'eau garantie pour tenir les rendements que les contrats avec les coopératives exigent. Les bassines sont la suite logique d'un processus commencé 60 ans plus tôt dans une cuisine, lors d'un groupement de vulgarisation. Autour d'une table avec un verre de cidre et une galette, où un agent de la Chambre d'agriculture de Vendée expliquait à deux jeunes paysans ce que le progrès avait l'air d'exiger d'eux. Nommer cet arrachement commun, celui des paysans du Poitou et celui des habitants venus d'ailleurs, est un acte politique. Car on ne peut pas retourner contre une population sa propre souffrance quand celle-ci a appris à la nommer et à la communiquer. C'est précisément ce que ce projet cherche à empêcher.
9: Ce que Dubé représente, elle n'est pas une personne. Elle est un maillon dans cette chaîne. Elle représente un État qui subventionne avec de l'argent public la destruction d'un commun qu'est l'eau et les rapports cultuels et culturels à l'eau et à l'ensemble d'un milieu. Elle couvre la répression d'une manifestation dont la bleusaille a fait pleuvoir 5000 grenades et classe sans suite les enquêtes sur les violences policières contre des manifestants laissés pour morts sur le terrain. Ce classement sans suite est ton principal argument devant ce tribunal. Non pas un argument de défense, mais une mise en accusation du système qu'elle incarne. André Paché, figure importante des cultures populaires, particulièrement en Poitou-Charentes, l'avait formulé ainsi. Le paysan, ne se voyant pas reconnu par la société, entre en résistance, mais une résistance inconsciente, un traumatisme mal nommé qui l'empêche de comprendre ce qui lui est fait et donc de le nommer collectivement. La seule issue à ce blocage passe par la reconnaissance mutuelle, que le paysan soit reconnu comme porteur d'un savoir, d'une culture, d'une dignité, et non comme un retardataire à moderniser. Dubé et ceux qui l'ont mandaté n'en veulent pas. Reconnaître cela reviendrait à admettre que l'État, depuis des siècles, détruit ce qu'il prétend protéger, les terres, les cultures, les gens qui y vivent. Ils ont préféré les grenades car, à ce stade de l'ethnocide qui induit l'écocide, il faut se débarrasser de ceux qui portent encore une culture qui représente une menace pour les dominants, des sauvages en France intérieure qui, à tout moment, malgré l'éducation, comme celle imposée en Algérie, pourraient se réensauvager. La maîtrise de la biodiversité et la maîtrise de la diversité sont les deux faces d'une même pièce. La France a un ministère de la culture et ses missions civilisatrices à l'extérieur comme à l'intérieur se débarrassent de la pluralité gênante pour l'extractivisme et le pouvoir des gros sur les petits.
7: Milan Kundera l'a dit, pour liquider un peuple, on commence par effacer sa mémoire. On détruit ses livres, son histoire, sa culture et quelqu'un d'autre, lui, écrit d'autres livres, une autre histoire, une autre culture. Lentement, le peuple oublie qui il était. Puisses-tu faire entendre par le timbre de ta voix la dignité dont l'argile créolisée est habitée et dont l'humanité est construite depuis sa sortie d'Afrique, dont sont faits les nids, nos bourrines, amis, frères, sœurs de toutes les zones humides, Raptron, Fessour, Mascouette, Ajas, Cendrille. Le mot assassine n'est pas une insulte à défendre ou à atténuer, c'est une qualification politique à assumer et à démontrer. Ce que les tribunaux savent obtenir des militants et militantes, ce n'est pas de les faire taire, c'est de les faire se dédire. La clémence arrachée est le prix de la dignité abandonnée, et par là même, un peu du combat. Le procès ne se défend pas sur le terrain de la diffamation, il devient l'instruction judiciaire de ce que je viens de décrire. La stratégie de la rupture consiste donc d'abord à se taire face au tribunal. Revendiquer devant lui, c'est reconnaître qu'il a la légitimité de nous juger. S'adresser aux populations, c'est signifier qu'il ne l'a pas.
8: En faisant de l'audience un enjeu politique public, en déplaçant le regard du prétoire vers l'histoire,
11: la peine prononcée devient politiquement insupportable à exécuter, mais la sanction n'en est pas moins forte et toujours disproportionnée face aux Sarkozy et à leur monde. N'ayons pas peur de la confrontation aux figures qui nous écrasent. Affrontons tous les pouvoirs représentés à l'intérieur d'un procès contre le peuple. Les gilets jaunes, et cela systématiquement, en disqualifiant leurs pseudo-experts par des scientifiques et des experts ordinaires dont la renommée est reconnue. Montrons comment leurs enquêtes sont mal ficelées, peu scrupuleuses. Contestons les décisions des juges quand ces derniers ne comprennent rien à ce qui fait la vie, au cycle de l'eau et du vivant en général. Faisons entrer l'anthropologie pour tous dans les matières de l'éducation nationale, dans les lycées agricoles, dans les lycées techniques, tel que ce fut fait dans le lycée Le Corbusier à Aubervilliers.
10: Apprenons-leur que l'étymologie latine du mot religion ne renvoie pas à l'idée de relier, mais à celle de scrupule. En ce sens, le parc naturel régional et François-Marie Pellerin, en signant ce protocole, en ont cruellement manqué envers le vivant et la démocratie. Si ton nom doit payer pour les humains et non humains que tu représentes, alors le nom de l'ex-préfète doit payer pour le système qu'elle représente. Cher Julien, je serai là jeudi en pensée. Nobassaran!

0: va accueillir des camarades qui sont là pour représenter les camarades qui passent en jugement dans l'affaire du 8 décembre. Merci pour elle.
1: Le 8 décembre 2020, 9 militants de divers courants politiques dits de gauche se sont fait interpeller dans toute la France par la DGSI pour association de malfaiteurs à caractère terroriste. Tous ne se connaissaient pas, leur seul point commun étant un camarade, Libre Flow, parti au Rojava aux côtés des Kurdes, des Yépégués. À l'issue d'une gaffe de 96 heures, deux personnes sont placées sous contrôle judiciaire, 5 autres sont placées en détention provisoire, entre 5 et 11 mois, et jusqu'à presque 16 mois à l'isolement total pour l'un d'eux. Il ne sort que grâce à une grève de la faim de 37 jours. En 2023, après un mois de procès, la justice a conclu qu'il n'y avait pas de groupe, pas de projet, pas de cible, mais subsistent des intentions supposées. L'État a déployé tout un arsenal de moyens inédits pour tenter de trouver quelque chose de suspect, toutes les méthodes les plus dégueulasses ayant été employées pour parvenir à créer de toutes pièces un faisceau d'indices concordants, caractérisant l'association de malfaiteurs terroristes. Les 7 inculpés sont condamnés pour terrorisme avec des peines de prison ferme, fichage européen, interdiction de communiquer entre eux et inscription au FIJET, fichier des terroristes, et cela pour 20 ans.
2: 6 d'entre eux font appel de cette décision et sont jugés en ce moment à la Cour d'appel de Paris sur l'île de la Cité. Ce procès, comme en première instance, n'est que violence, faux-semblants, mépris de la part des magistrates, avec des débats entièrement à charge contre les inculpés. Il est important de se mobiliser pour afficher notre soutien et empêcher que la justice et l'État nous invisibilisent. Soutenir le 8 décembre, ce n'est pas seulement soutenir individuellement ses camarades-ci, c'est surtout lutter contre la répression de tous. Si la caractérisation de terrorisme était validée au terme de l'appel, cela offrirait une jurisprudence inédite pour réprimer les opposantes politiques. Fini les tentatives de dissolution de groupes politiques autonomes et des collectifs anti-autoritaires. L'État pourrait nous envoyer directement en prison sous l'accusation d'associations de malfaiteurs à caractère terroriste. Soyons nombreuses pour se soutenir face à un État et une justice qui cherche à broyer nos idées, nos modes d'organisation, nos liens, nos modes de vie, nos rêves révolutionnaires. Cette affaire montre que l'antiterro est là pour créer des ennemis de l'intérieur et faire peur à tous celles qui souhaitent s'engager pour un monde plus juste. Cette condamnation ouvre la porte à une criminalisation normalisée du monde militant. Plus besoin d'appartenir à un même groupe, de se connaître ou voire même de faire une action quelconque pour subir l'accusation de terrorisme. Il est de plus en plus récurrent de voir des condamnations pour apologie du terrorisme ou de voir les moyens de l'antiterrorisme appliqués.

0: police sur le mouvement écologiste, une des polices les plus violentes de l'Europe. Parfois, il y a la police antiterroriste qui est déployée contre ces luttes-là, comme ça a été déployé sur d'autres luttes. Ce qu'on voit, c'est que la justice est instrumentalisée pour des faits d'une banalité affligeante, que ça soit l'affaire de Julien aujourd'hui, que ça soit des camarades qui, au Havre, ont déployé une banderole entre deux poteaux qui se retrouvent à faire 16 heures de garde à vue, des personnes qui travaillent au Festival de Cannes qui perdent leur emploi à cause d'une répression par la préfecture. Il y a plein de petites histoires comme ça. Et il faut qu'on les relie, il faut qu'on les mette ensemble, il faut qu'on se souvienne qu'on veut avoir un mouvement social fort dans l'écologie comme dans d'autres secteurs. Et pour qu'il soit fort, il faut que quand on vienne nous chercher, on puisse être solidaire. Nobasaran.
1: Nobasaran.
2: Bonjour à toutes et à tous. J'interviens au nom du collectif pour le triangle de Gonesse. On est dans le même objectif que Bassine Lambercy. Il y a un entêtement de bétonner les terres agricoles. Europa City a été abandonnée. Mais on lutte aujourd'hui pour empêcher le préfet à imposer une cité scolaire sur le triangle de Gonesse, là où le ministre de la Justice a renoncé à installer une prison. Voilà où on en arrive dans l'entêtement que mène le gouvernement pour réaliser, bétonner les terres agricoles. Donc la lutte sur le triangle continue. On a déposé des recours contre cette cité scolaire avec un lycée agricole que l'on veut sur le territoire, mais pas sous le bruit des avions, où le logement permanent est interdit avec un internat. C'est lamentable ce qui se passe. La lutte continue. On a un rassemblement le 27 juin avec les soulèvements de la Seine, Canal Seine Nord, la Bassée, Green Dock et le triangle de Gonesse avec les soulèvements de la Terre sur l'île de France. Je rappellerai que l'île de France, il y a moins d'un siècle, était autonome à 80% au niveau de son alimentation. La plaine de France est connue comme plaine agricole de production de blé. Il y avait de la production maraîchère importante sur le territoire, des alimentations, de l'agriculture nourricière. Et bien sûr, il faut du blé pour faire le pain. Mais ce n'est pas l'unique culture qu'il y a eu historiquement en pleine de France. Merci à toutes et à tous. Et bien sûr, qu'on apporte le soutien. Et on s'est rendu à Sainte-Soline quelquefois. Merci à Sainte-Soline qui nous aide dans cette lutte contre la politique agricole actuelle.
3: Julien Le Guay prend le mégaphone.
4: Déjà, je voulais commencer par noter qu'il y a un certain nombre d'écharpes parmi nous. À cette heure où la démocratie, elle est fortement attaquée, en cette année peut-être pré-fasciste, tous se battre pour que ça n'arrive pas. Ça me paraît très important que vous soyez là en écharpe à nos côtés. Il y en avait un certain nombre d'entre vous qui étaient présents à Sainte-Soline et qu'en dépit de ça, malgré votre interposition pour protéger des blessés, vous aviez aussi été la cible des quads. Et je vais vous donner mon état d'esprit aujourd'hui. Ces procès, ils ont une vocation qui est de nous faire taire, qui est de nous réduire au silence. Ils n'auront pas mon silence, ça c'est clair et net. Même si j'ai prévu de ne pas parler, de faire valoir mon droit au silence devant cette justice aux ordres. Cette justice qui m'a condamné la semaine dernière à une peine de 6 mois de rétention à mon domicile pour des dégradations qui ont été réalisées lors de la manif de Sainte-Soline 1, où on voit bien que le logiciel, c'est il y a une association, il y a un regroupement en vue de commettre des dégradations et ou des violences. Si on en attrape un sur les 20 000, eh bien on s'acharne sur celui-là. Donc c'est selon cette logique-là que j'ai écopé de cette peine, qui a été associée à une peine de près de 20 000 euros de dommages et intérêts, également de préjudice moral et de remboursement de frais de justice. Donc là aussi, ça permet de voir un petit peu la stratégie qui sont à l'œuvre en face. Évidemment qu'ils espèrent à travers ça nous réduire au silence et également faire en sorte que toute notre énergie aujourd'hui soit mise à nous défendre et pas être sur l'offensive et à continuer d'attaquer, à dénoncer ce que sont ces maudites méga-bassines. On va pas tomber dans ce piège-là. Évidemment qu'il faut faire état de la répression qu'on subit, il faut l'analyser, la comprendre pour mieux la combattre, mais il faut jamais oublier de parler du fond du dossier. Ce qui nous emmène là, c'est notre volonté commune de se battre pour un monde simplement viable demain. C'est notre amour des rivières, c'est notre amour de pouvoir simplement se baigner dans nos rivières, dans nos marais, de pouvoir s'estomaquer d'un vol d'un héron et ces choses-là. Il ne faut pas perdre de vue non plus que notre lutte, non seulement elle est légitime, mais en plus elle est quasiment légaliste. On nous qualifie d'intervention dans les termes de désobéissance civile, alors que nous luttons contre des ouvrages qui sont classés illégaux. Alors qu'il est, la bassine de Sainte-Soline, elle est vide parce qu'elle est illégale. Elle est vide parce qu'il y a une espèce en voie de disparition dont il y a plus que 600 mâles chanteurs pour toute la France qui s'appelle Loutartène Petière, et que Dubé, la préfète qui porte plainte pour moi contre diffamation, eh ben elle n'a pas respecté le code de l'environnement, elle n'a pas respecté la protection des espèces protégées, elle n'a pas imposé

0: société anonyme coopérative de l'eau, qui est cette société privée qui accapare l'eau sur notre territoire, elle ne leur a pas imposé les études et les mesures compensatoires qui auraient dû être mises en place pour une espèce autant en péril. Je rappelle également que la veille de mon procès, de mon verdict la semaine dernière, au tribunal administratif de Poitiers, le rapporteur public, c'est pas n'importe qui, hein, c'est quasiment la parole de l'État, le rapporteur public demandait le démantèlement, la destruction des 5 bassines illégales de Charente-Maritime, de la Zaïre des Roches, qui en dépit de recours qui courent depuis 15 ans, avaient continué à être remplis sur dérogation ou sur laisser-faire des autorités. L'État est tellement défaillant dans ce dossier de bassines qu'aujourd'hui, on en est réduit à devoir organiser des opérations de démantèlement de ces ouvrages illégaux. J'ai en mémoire cette manifestation magnifique que nous avions conduite ensemble au mois de novembre 2021, et où alors que le premier chantier de Mosée se mettait en place, nous avions pris la direction de Mosée, nous avions bifurqué, nous étions allés vers la bassine de Cranchaban, et nous l'avions désarmée collectivement. Et c'était un grand, grand moment de joie. Et cette bassine, elle est illégale. Et cette bassine, elle n'aurait en réalité jamais dû voir le jour. Donc on voit bien que la stratégie en face, c'est de nous réduire au silence à travers la multiplication des procédures bâillons, parce que c'est bien ça dont il s'agit, et puis également à travers des opérations de maintien de l'ordre, il paraît que c'est le terme, aussi dévastateur que celui qu'on a pu connaître à Sainte-Soline. Alors, je vais faire une petite dédicace à la dame qui m'a emmené jusqu'à Paris aujourd'hui, Emmanuel, le 30 mars 2023, alors que Serge et Michael étaient entre la vie et la mort, je t'ai qualifié d'assassine. Alors peut-être que dans les faits, tu n'as tué personne, mais tu as donné des ordres qui allait dans le sens de la mort. Tu as mobilisé 3200 forces de l'ordre. Je rappelle que la dite Emmanuel, avant d'arriver en Deux-Sèvres, elle était au cabinet de Darmanin. Et donc, elle n'a pas eu grande difficulté à mobiliser toute cette armada. Je rappelle qu'à Sainte-Soline, il y avait également 9 hélicoptères, qu'il y avait 4 blindés, qu'il y a 5000 bombes qui ont été lancées. On parle tout le temps des blessés graves dont la plainte a été classée sans suite. Et ça, c'est un véritable scandale. Ça dit vraiment le dysfonctionnement de notre État, de notre justice et également, très clairement, de l'IGGN. Et tant que ce sera des gendarmes qui seront habilités à vérifier les opérations de gendarmerie, évidemment que ce sera toujours dysfonctionnant. Vous savez que quand les images de Mediapart ont été révélées, ce que ça révèle vraiment, c'est cette complicité de l'IGGN qui, dès lors qu'elle a eu connaissance des images, avait le devoir, et c'est l'article 20 du Code civil, de signaler les actes illégaux qu'elle constatait. Et même si ce n'étaient pas les personnes à qui on pouvait imputer la blessure de nos camarades, ces actes étaient illégaux, on aurait dû enclencher des enquêtes administratives immédiates, ce qui n'a pas été fait. Donc, par rapport à la plainte que les camarades ont posée, il y a un nouveau recours qui a été déposé. Il y a une nouvelle plainte auprès d'un juge d'instruction. Mais vous pensez bien que tout va être mis en œuvre pour enterrer cette affaire, pour que les Dubé, les Darmanin, les Hernandez, c'était le numéro 1 de la gendarmerie à ce moment-là, le général Daniel, le colonel Vessieux, n'est pas à comparaître devant ces instances-là. Et bien c'est pour cette raison que cet après-midi, je ne parlerai pas à la justice. Je ne leur répondrai pas. Et je ne leur répondrai plus tant que les bourreaux de Sainte-Soline ne seront pas passés sous les fourches codines de la justice. Noba Saran, les soutiens camarades du 8 décembre. Agenda. Mercredi prochain, je comparaîtrai auprès du camarade Benoît Feuillu, porte-parole des soulèvements de la terre. Je comparaîtrai également aux côtés de Benoît Jaunet et Nicolas Giraud, qui étaient les porte-parole de la Confédération paysanne. Et nous allons comparaître en appel pour l'organisation de Sainte-Soline 2. En première instance, Nico a pris 3 mois, j'ai pris 6 mois. Et nous allons passer devant la même juge qui m'a tenu les 6 mois avec bracelet. On va avoir la chance d'avoir des témoins vraiment de très grande qualité. On va pouvoir notamment entendre Benoît Biteau, eurodéputé au moment de Sainte-Soline, est présent lors de la manif. On va également recevoir Michel Forst, rapporteur de l'ONU en charge des défenseurs de l'environnement. Et on entendra également Nicolas Selnik, qui est un des rédacteurs de cette enquête formidable qui s'appelle Les Assoiffeurs et qui vient décrypter comment ces procédés d'accaparement de l'eau sont à l'œuvre sur l'ensemble de nos territoires. Il y a un grand rassemblement qui est organisé à Poitiers devant le tribunal à partir de midi et qui finira tard le soir. Parce que face à l'adversité, ce qui nous permet de tenir, ben c'est ça, c'est quand on fait corps, c'est quand on se retrouve, et puis c'est aussi quand on fait la fête et quand on se retrouve dans la joie. Et donc il y aura toute une programmation culturelle, théâtrale, également des tables rondes. Et puis je finirai mon marathon judiciaire le 29 juin avec une plainte pour diffamation du colonel Vestieux, l'ex numéro 1 de la gendarmerie des Deux-Sèvres. On m'a pu m'impute le fait d'avoir écrit devant la gendarmerie le 1er mai 2023 alors que Serge était encore dans le coma. On m'impute d'avoir écrit pour Serge et les 200 blessés de Sainte-Soline, Dubé, Vestieux, Darmanin en prison. J'ai été relaxé en première instance sur la diffamation. J'ai été relaxé en appel sur la dégradation que ça représentait. Et donc je vais avoir affaire à nouveau à ce triste sire, le Ludovic Vestieux. Je ne sais pas si c'est une mise au placard, mais en tout cas il est à Paris aujourd'hui sur des affaires notamment d'intelligence, ce qui est paradoxal connaissant le bonhomme, j'en aurais tellement à dire, voilà, il est devant une bécane en train de faire du fichage, etc. Voilà, donc l'agenda est fourni, le mouvement est loin d'être mort, on attend un moratoire une bonne fois pour toutes, et surtout le message qu'on veut faire passer, c'est que si suite à la LUA, il y avait des projets de bassines qui venaient à démarrer au mois de septembre, au mois d'octobre, au mois de novembre, tenez-vous prêts à vous mobiliser. Évidemment qu'on lancera les appels à l'échelle nationale pour à nouveau y faire face. Nobassaran.
1: Je vous invite à saluer l'outarde de Canepetière, grâce à laquelle la bassine de Sainte-Soline a été déclarée illégale. Outarde Canepetière, vous savez pourquoi on l'appelle Canepetière? C'est la canne qui pète. Et Julien, tu vas nous faire le cri de l'outarde Canepetière, on va tous reprendre ensemble.
2: Faut bien le faire, sinon elle répond pas. Voilà, c'est un peu sec.
1: Allez, tous ensemble.
3: Ça fait penser à Dubé qui a touché deux fois 4000 euros, parce que Castex, à un moment donné, avait écrit que si les préfets concrétisaient sur les Deux-Sèvres quelques bassines, à chaque bassine, une prime de 4000 euros. Donc Dubé a touché 4000 euros pour une bassine illégale, celle de Sainte-Soline.
4: Bonjour, dans la continuité un petit peu, pour vous dire que la répression ne nous arrête vraiment pas, si vous êtes dispo le 28 juin, on a une mobilisation contre des projets de méga-bassines dans le Berry. Plus d'infos après sur le site. Merci.

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1: Toujours ce 21 mai 2026 devant le tribunal de Paris, on se retrouve avec les députés écologistes Lisa Bellucot, députée de la Vienne.
2: Bonjour.
1: Et Benoît Biteau, député de Charente-Maritime.
3: Bonjour.
4: Vous êtes en plein travail en ce moment. Il n'y a pas une loi d'urgence agricole qui est en train de se débattre et de se négocier là à l'Assemblée nationale. Et pourtant, vous avez fait le déplacement ici pour soutenir Julien Leguet et Bastine Nanmercy.
2: Ça, c'est le quotidien des députés, de faire des arbitrages entre deux choses absolument cruciales. Mais on a quitté la séance un tout petit peu plus tôt que la pause pour pouvoir venir ici. Et on était justement en train de débattre des méga-bassines, de simplifier encore le stockage de l'eau pour l'agriculture à destination de l'irrigation, spécifiquement, sans aucune condition, sans aucune exigence. Juste, il faut stocker de l'eau pour les agriculteurs. Donc c'est ce que nous propose aujourd'hui ce gouvernement, Annie Genevard, Monique Barbu, l'inconnue ministre de l'Environnement, qui ne défend absolument pas la protection de la biodiversité, la protection de l'eau. Enfin, on ne sait pas pourquoi elle est là, mais elle est là, en séance.
4: Il paraît qu'on a une ministre de la Santé aussi, mais c'est pareil, elle est très discrète.
2: Oui, bah là, elle n'est même pas là. Je pense qu'elle considère que ça ne la concerne pas, le fait que tout le monde puisse avoir accès à l'eau. C'est pas un problème de santé pour elle, certainement. Mais plus largement, dans ce projet de loi, on a tout ce qu'on aime pour l'agriculture. Alors, je dis ça de manière ironique, évidemment, mais la facilitation du stockage de l'eau, la facilitation de l'installation d'élevage industriel, la réduction de la participation du public, primauté de l'agriculture industrielle sur les autres agricultures, avec toujours cet argument. Nous, on n'oppose pas les modèles. Nous, on les oppose. La suppression des zones humides, parce que quand même, c'est un petit peu chiant de devoir préserver les zones humides. Le fait de pouvoir tuer tous les loups.
3: Oui, la prédation des loups.
4: Par contre, faire sauter le principe de précaution, ça c'est omnibus, ça, c'est au niveau européen, non? Et la limitation aussi de la police de l'environnement ou de l'Office national de la biodiversité, là, c'est pas dedans aussi?
3: Non, là, c'est pas dedans. Alors, sur l'omnibus, on travaille dessus. Moi, je viens de préparer une proposition de résolution européenne que j'espère je vais pouvoir soumettre à la Commission des affaires de l'Union européenne très vite pour dénoncer l'omnibus donc, qui veut libérer les pesticides sans aucune clause de revoyure et demander à ce que la France se positionne pour ne pas valider ce délire de simplification européen, puisque c'est ça le principe de l'omnibus, hein, c'est de la simplification des règles européennes, au titre de la simplification, mettre en danger la santé, bien sûr, mais aussi la biodiversité, le dérèglement climatique, et quelque part la souveraineté alimentaire, parce qu'en vérité, et c'est ce qu'elle n'a pas compris ce gouvernement, c'est ce que n'a pas compris la Commission européenne, c'est que ce qui menace sévèrement la souveraineté alimentaire, c'est le dérèglement climatique et l'effondrement de la biodiversité, c'est-à-dire tout ce qu'on est en train de continuer d'accélérer, notamment avec cet omnibus 10, mais aussi avec la loi d'urgence agricole qu'on est en train d'essayer de détricoter. On n'y arrive pas parce qu'on n'a pas la majorité à l'Assemblée nationale en ce moment.
4: Vous êtes un groupe de 38?
3: Nous, on est 38, oui.
2: Je suis écologiste aussi, oui. On est 38. Évidemment, on est quand même très, très aligné avec le groupe de la France Insoumise, où sur les questions écolo et agricole, on est aligné à 95%, on va dire. Je pense qu'on a quelques divergences minimes. Ce qui est plus compliqué à gérer aujourd'hui, c'est une approche, on va dire, différente avec les socialistes, même si nos objectifs sont les mêmes. Moi, je continue à le dire. C'est augmenter considérablement la part de l'agriculture biologique, opérer une transition agricole. Eux, ils pensent encore qu'on peut négocier avec ce gouvernement. Nous, non. Donc, on se bat pied à pied pour essayer de faire reculer ce texte. Et c'est dur.
3: Notre divergence, c'est ça. C'est un peu le en même temps moderne, hein, les socialistes. Et puis le principe qu'on pourrait être dans une transition où on aurait le temps. Nous, enfin, et a fortiori moi, qui suis de plus en plus âgé et qui suis plutôt, enfin voilà, moi je suis plutôt sur la fin de ma carrière politique que le début. Plus le temps passe et moins je suis patient, parce que le caractère d'urgence fait qu'il faut agir vite. Et donc moi j'ai beaucoup de mal avec cette complaisance qui pourrait penser qu'on a le temps d'agir et que tout va bien, quoi.
4: Je voudrais profiter de ce micro et de votre présence pour adresser un salut amical à Charles Fournier, qui est le député d'Indre-et-Loire. On a quand même de la chance à Tours, parce qu'on va voter sans pince à linge sur le nez, hein, que ce soit municipal ou aux législatives. Et donc voilà, petite dédicace à Charles, qui est votre collègue, qui a eu un petit coup de mou là, ces derniers temps, mais qui va revenir.
3: On pense à lui beaucoup. On pense à lui. On lui souhaite de revenir en pleine forme avec toujours autant de verve et de volonté, de pugnacité. Donc voilà, on pense à lui, mais comme on le connaît, il va savoir dépasser cet épisode un peu délicat pour lui.
4: Et en tout cas, merci à vous. Je ne vais pas vous retenir plus, hein, puisque pendant que vous êtes en train de me parler, ils sont peut-être en train de voter des saloperies. Non, donc bon, je vais pas.
2: C'est la pause en ce moment.
4: J'avais demandé un jour à Charles, toi qui fréquentes les gens de l'autre bord, là, vous devez, je sais pas, à boire des verres d'eau à la buvette de l'Assemblée nationale, genre de trucs. Les gens des autres partis, là, qui a priori ne pensent pas, ils n'ont pas les mêmes analyses que nous. Normalement, ils ont des cœurs, ils ont des cerveaux, ils ont même des enfants. Les scientifiques sont là pour nous le dire. Plus ça va mal et plus on a l'impression que l'agro-industrie, les lobbies et les politiques de droite et d'extrême droite qui les servent enfoncent l'accélérateur pour qu'on s'écrase encore plus dans le mur. C'est fou.
2: Oui, on ne se l'explique pas vraiment. Moi, je dis toujours, tout ça doit être à la fois dû à du cynisme et de la bêtise. Mais je pense qu'il y a une différence de sensibilité. Ce qui fait qu'on est écologiste, c'est que...
4: C'est que vous buvez de l'eau et que vous avez des enfants.
2: Mais c'est qu'on en pleure. Enfin, je sais pas, ça nous prend aux tripes. C'est ça la différence, c'est que ça nous prend aux tripes. Moi, je vous le dis, j'ai pleuré dans l'hémicycle quand la loi du plomb a été adoptée. C'est insupportable. C'est insupportable pour nous. Et j'ai l'impression qu'ils n'ont pas cette sensibilité. Je sais pas, ils se rendent pas compte que c'est leur vie, leur santé, leurs enfants, effectivement, qui vont être les premières victimes. On voit l'explosion des cancers chez les jeunes, chez les moins de 50 ans, du pancréas, cancer colorectal. C'est leurs enfants, c'est leurs enfants.
4: J'ai toi en Charente, hein, explosion de cancer pédiatrique.
3: Ils sont dans une forme de déni avec aussi des prétendus experts comme, je vais lâcher, hein, des Emmanuel Ducrot, des Géraldine Vosner, qui continuent de les alimenter avec des propos démagogiques, populistes et des raccourcis simplistes. Et donc ils s'appuient là-dessus pour continuer d'être dans leur déni. Après, effectivement, c'est peut-être la note d'optimisme, c'est que ma prédécesseur, qui était une macroniste, avait fait le choix d'une ligne politique de soutien inconditionnel au monde agricole, à la FNSEA et donc à cette agriculture productiviste intensive et industrielle. Et moi, j'avais fait le choix pour la campagne de 2024, justement, de me positionner en direction de ces familles qui sont victimes de l'utilisation de ces pesticides et qui ont des enfants concernés par des cancers pédiatriques. Et la note d'optimisme, c'est peut-être celle-ci, c'est-à-dire que, est-ce qu'aujourd'hui, et je m'adresse à ces députés qui continuent d'écouter Vosner, Ducrot et la FNSEA, est-ce qu'aujourd'hui, même électoralement parlant, ça continue d'être porteur, d'être en défense de ce type d'agriculture-là? Et je pense être la preuve vivante, quand on fait campagne pour la protection de la santé, de nos enfants en premier lieu, mais aussi de l'eau, de la biodiversité, de l'air qu'on respire et de l'argent public, eh bien il y a un espoir d'être élu. Et moi je pense que être sur une ligne politique de soutien inconditionnel au monde agricole de la FNSEA, c'est plus une ligne politique qui fera gagner les députés demain.
4: Le cancer, il s'en fout de quel bulletin on met dans l'urne et qu'il ne frappe pas que les gens de gauche ou les écolos.
3: Mais ça, après, ils se débrouillent avec leur conscience. Mais effectivement, le bulletin de vote, c'est pas un bouclier contre le cancer. Ça, c'est évident.
4: On va hélas se revoir prochainement, Benoît, pour plus parler de la LUA. Et puis, toi, tu es verni, hein, puisque première circonscription de la Vienne. Donc là, c'est Futuroscope. Et des poulaillers industriels en pagaille à l'horizon?
2: Pour l'instant, un très gros, mais qui est un peu à côté de ma circonscription. 150 000 poules dans ma circonscription. C'est plutôt des projets à 30 000 poules qui sortent. 30 000, 40 000.
4: De formidables incubateurs à grippe aviaire, quoi.
2: Voilà, c'est formidable. On n'apprend rien du passé, on n'apprend rien de nos erreurs, apparemment. Bon, la suite au prochain épisode. Hein.
4: Bon courage à vous et à bientôt, j'espère.
3: 27 mai à Poitiers, convocation de Benoît Jaunet et de Nicolas Giraud, porte-parole de la Confédération Paysanne, devant les tribunaux. Donc, à l'instar de ce qui se passe aujourd'hui, rassemblons-nous pour défendre les lanceurs d'alerte et les désobéissants civils.
4: Bon, bah, à la semaine prochaine, quoi.
2: Voilà, à la semaine prochaine, nous on y sera.
1: Et on vous le racontera, ce procès du 27 mai 2026 au tribunal de Poitiers, auquel, avec Julien, comparaîtront donc deux membres de la Confédération Paysanne et un co-porte-parole des soulèvements de la terre, les quatre injustement accusés d'avoir organisé la manif de Sainte-Soline 2. Injustement, puisqu'un porte-parole n'est pas un leader ou un organisateur, c'est un porte-parole. Fin d'après-midi du 21 mai 2026, Julien ressort du tribunal de Paris où il a passé plusieurs heures face à la préfète Dubé.
0: Parfait pour répondre à votre question, à celle qui est redondante et tout. Est-ce que ça va? Oui, ça va.
5: Ouais.
0: Puis j'irai surtout bravo Pierre, parce que ce qui est très important dans toutes ces épreuves-là, c'est que je suis clairement pas tout seul. Évidemment que les comités de soutien, ça joue énormément du moral, et puis ce qu'on a fait là-haut, continuer à parler de la lutte et de la cause qui nous anime et ce qui profondément c'est important, il ne faut pas tomber dans le piège. Je rends aussi hommage à mes avocats qui sont tout le temps très disponibles, hein, très à l'écoute, et vraiment on a des vrais espaces pour échanger, construire des stratégies. De la même manière qu'on ne remerciera jamais assez les camarades des Legal Team qui s'activent, et derrière tout ça, ben, toutes les cagnottes, etc., qui permettent en fait de faire fonctionner tout ça. Le jugement, il va être rendu le 2 juillet. Personnellement, je ne suis pas convaincu que je referai l'aller-retour pour l'occasion. Puis, alors, à voir, si je suis équipé du bracelet, peut-être que j'en profiterai pour venir faire une excursion à Paris. On verra. Après, c'est clair, ça faisait très drôle d'avoir cette bourreau de Sainte-Soline à côté. Je la voyais, elle tripotait son alliance. J'ose espérer qu'au fond d'elle, elle n'est pas fière. C'est pas évident, hein. Je lui prête des intentions et une humanité qui n'est peut-être plus la sienne. Pas de pronostic, évidemment. Vous avez entendu que le procureur, il propose de suivre les demandes. Il n'a pas demandé la relaxe, ça aurait pu être le cas, hein. C'est pas sa ligne. Et ça n'a pas été dit explicitement, mais la demande faite en termes de réparation, c'est 8 000 euros, plus 5 000 euros de frais d'avocat. Quand on parle de procédure bâillon, c'est aussi par le pognon. Et là, il y a quand même un truc un peu subtil, parce que les cagnottes, c'est super. Mais est-ce qu'on a bien envie de filer des dommages et intérêts à ces gens-là? Par exemple, les 20 000 euros à la COP de l'eau, peut-être qu'on peut espérer que la COP de l'eau elle soit en faillite et qu'elle soit dissoute avant que je leur règle le moindre centime, voyez-vous. Ça fait aussi partie de la résistance. Et peut-être on en est à ce stade-là et peut-être dans les étapes qu'on doit imaginer construire à l'avenir collectivement, c'est qu'on voit bien que face à cette répression, ce système répressif dont on commence à décrypter et comprendre les rouages et les mécanismes et les objectifs, une des stratégies qui est notamment mise en œuvre par beaucoup de camarades en Italie, ben c'est vivre durablement dans l'insolvabilité. Je sais qu'en Italie, les camarades qui s'investissent dans le Lyon-Turin, tous les jeunes qui partent au charbon, en fait, ils organisent collectivement l'insolvabilité. Ben, peut-être qu'il faut, en effet, puisque ce type de procédures, elles sont appelées à se multiplier, ben, qu'on trouve des espaces pour cogiter ça et penser la solidarité et la lutte sur le long terme. Je suis très conscient, je l'ai déjà dit, de l'énormité du soutien que vous m'apportez. Et j'ai aucun doute sur le fait que nos engagements et nos histoires, elles nous engagent sur le long terme, bah néanmoins. Et puis toujours pareil, hein, si je suis la face visible de l'iceberg, comment on garantit les accompagnements similaires pour tous les camarades qui n'ont pas cette visibilité-là? Comment on pense tout ça sur le long terme? Voilà. Donc un grand, grand, grand merci à vous d'être venu. Évidemment que ça aide à sentir bien, quoi, et debout. Ce que j'espère finalement, en attendant que les vrais procès des bourreaux de Sainte-Soline aient lieu, et peut-être qu'il faudra attendre qu'il y ait un changement de gouvernement pour qu'un jour on puisse les voir. Hein. Par exemple, Darmanin, on n'est pas prêt de le voir devant une telle cour, puisqu'il est protégé par son statut de ministre, et que s'il devait être jugé, c'est devant la Cour de justice de la République, qui est constituée d'élus essentiellement de sa majorité. Donc on va peut-être laisser passer le temps, et Pino Bassaran, quoi, hein, toujours.
5: On pardonne pas, on n'oublie pas.

0: Alors Julien, que retiendras-tu de cet énième procès de ton marathon judiciaire ?
1: Bah déjà, ça a été assez long, c'est un gros tribunal et il y a eu plein d'affaires avant et juste des arrangements d'agenda entre avocats, quoi. C'était assez lunaire, je me dis qu'est-ce qu'ils font qu'ils ne sont pas un Google Agenda Des trucs assez lunaires aussi parce que c'était un peu le show business qui était là. Dans les noms que j'ai entendus sur les affaires en amont, il y avait Anthony Delon par rapport à la déclaration vis-à-vis de son père. Il y avait Anne Hidalgo, enfin voilà, il y avait un côté un peu VIP, quoi.
2: Oui, parce que cette chambre, là, la 17e, là, elle est spécialisée dans la diffamation.
1: Diffamation et tout ce qui est droit de la presse, ouais.
2: Ton grand crime, hein, tu as osé dire que la préfète Dubé est une préfète assassine. Ouais. C'est celle qui a piloté, hein, on le rappelle, la répression policière de Sainte-Soline. Mais comme tu l'as dit, au-delà de sa personne, elle n'est qu'un rouage d'une machinerie répressive.
1: Ouais, mais un rouage, j'ai envie de dire, au même niveau qu'un Papon ou qu'un Adolphe Thiers. Voilà, moi c'est bien dans cette généalogie-là que je la classe de ces préfets oppresseurs qui sont capables de donner la charge sur le peuple. Toujours la raison, c'est de protéger le pouvoir et c'est de protéger les puissants. Mais elle était là, elle a fait le voyage de la Haute-Savoie, la dame de la Haute-Savoie, là. J'ose espérer qu'elle n'était pas si à l'aise que ça dans ses petites baskets. J'ai cru recéler un peu de honte. J'espère qu'elle a honte. J'espère que ça l'habite, j'espère que ça la hante. J'espère que ça la hantera jusqu'à la fin de sa vie. Et puis j'espère même que peut-être un jour elle aura la franchise de dire ce qui s'est passé en coulisses. Quelle discussion elle a eue avec Darmanin sur au moment où il faut autoriser l'utilisation des armes durant la manif. C'était quoi les sous-entendus ? Parce que ces gens-là sont assez intelligents pour pas dire « vas-y, à fond, tire tendu ». Ils ont des codes, ils ont d'autres manières. Mais c'est évident qu'il y a eu un moment des échanges entre Darmanin, Dubé, les hauts gradés et les gradés de terrain qui leur ont donné les coups des franches pour avoir ces niveaux de violence et pratiquer les tirs tendus tels qu'ils ont été pratiqués. C'est tout l'enjeu de ce type de procès, quoi. C'est qu'est-ce qui restera dans l'histoire ? Quand on entend la préfète Dubé, elle se réinvente l'histoire. Elle se déculpabilise dans le récit tel qu'elle se le structure. Peut-être qu'elle a besoin de ça pour pouvoir se regarder encore dans la glace. C'est un combat au long cours. En effet, on ne les lâchera pas, on ne les lâchera pas jusqu'à la fin, et on ne lâchera pas en fait jusqu'à ce que justice soit rendue. Et je crois que le moment le plus comique, c'est quand l'avocat de la partie civile a parlé de Madame Le Guay. En parlant de Madame Dubé, hein. Alors, peut-être qu'on a été mariés à l'insu de notre plein gré durant cette audience.
2: Mais c'est pour ça qu'elle tripotait son alliance.
1: Ah oui, peut-être. Oh là là, comme vous y allez.
2: Monsieur Le Guay, vous avez été qualifié de diffamateur. Qu'est-ce que vous avez fait ? Vous êtes resté les dents serrées ? Est-ce que c'était la stratégie du silence ?
1: En effet, face à cette cour, c'est pas mal lié au verdict que j'ai subi la semaine dernière.
2: 6 mois de bracelet électronique et 20 000 euros d'amende.
1: C'est ça. Pour des dégradations commises lors de Sainte-Soline 1 et lors de la grillade partie un mois avant. Bah, peut-être que je me dis que ces déclarations préalables qu'on fait en amont, c'est un peu nos stratégies jusqu'à maintenant, où on y va vraiment avec tout le cœur, on y va vraiment dire pourquoi politiquement on se bat, quels sont nos comportements sur ces temps-là, etc. Finalement, ça donne un peu l'impression de pisser dans un violon. Donc, est-ce qu'on ne se fait pas l'économie de ça ? Comme l'a dit mon avocat, c'est pas une marque de mépris ou de défiance vis-à-vis, je les connais pas ces juges-là, je vais pas les qualifier d'agents couchés devant le gouvernement, etc. J'en prête pas de mauvaises intentions, mais en tout cas, c'est un droit, il peut être utile de le faire valoir, d'autant que...
2: Donc t'as serré les dents en silence.
1: Ouais, j'ai juste décliné mon identité et mes conditions de revenus, puisque ça doit être pris en compte dans la peine qui serait infligée. Et donc si on doit résumer un petit peu voilà, le score à la fin... La partie civile demande réparation, il réclame 8000 euros. Je ne suis pas sûr que Madame Dubé ait vraiment besoin de ça. Hein, je veux bien lui payer 2-3 séances de psy, hein, mais 8000 euros, enfin, c'est indécent. Elle demande également 5000 euros de remboursement de frais d'avocat. Et finalement, le fait qu'il y ait des demandes qui soient aussi fortes, ça vient confirmer ce qu'on théorise de plus en plus. Ça rentre pleinement dans le champ de la procédure Bayon. C'est dans l'espoir que le simple fait qu'on puisse être menacé de telles peines, bah, ça nous décourage de toute action militante, de toute expression politique. Et donc c'est un piège dans lequel il ne faut évidemment pas tomber. Et donc le PROC a appuyé la demande de la partie civile de Dubé en demandant ma condamnation, en demandant au juge de considérer quelle serait la bonne somme à m'allouer.
2: Quelle bonne somme peut-on allouer à un type qui est au RSA ? Tu es insolvable en gros. Hein,
1: Ben oui, je suis insolvable. J'ai plus d'activité professionnelle depuis 4 ans à présent. Bah, en fait, même 1 euro symbolique, ça dit la culpabilité, c'est pas une bonne décision. C'est l'enjeu de ce procès. C'est la liberté d'expression. si on avait pu faire un débat sur est-ce que le terme d'assassine était vraiment le bon terme. Ben, j'en sais rien, mais en tout cas, ça aurait vraiment permis d'avoir des vraies discussions. Parce que le terme d'assassine, pour moi, ça représente quelqu'un qui est envoyé en service recommandé, quoi. C'est un tueur sur commande. Et ça peut être entendu autrement. Ça peut être entendu simplement quelqu'un qui tue avec l'intentionnalité. Sur la question de l'intentionnalité, il va falloir refouiller les archives. Mais après Notre-Dame-des-Landes, il y a bien eu des voix qui se sont déliées dans les rangs des forces de l'ordre, dans les rangs des préfets, etc., qui disaient que sur un coup comme Notre-Dame-des-Landes, le gouvernement était prêt à assumer 1 à 4 morts. Tu vois, et avait les stratégies de communication. Tu vois, s'il y avait des vraies investigations, j'aimerais bien avoir les brouillons du service com de la préfecture avant Sainte-Soline. Et je suis à peu près persuadé qu'il y avait un scénar et un communiqué de presse qui était rédigé dans l'optique où il y aurait eu un mort. Et que je sois très suspicieux vis-à-vis de représentants de l'État et sur leur capacité à tuer des militants écolos, ben désolé mais pas désolé, hein. L'État français l'a déjà fait. Faut pas oublier Vidal Michalon, tué sur une manif dans les années 70, Cresmalville, par rapport à la lutte antinucléaire. Faut pas oublier le camarade qui a été tué lors de l'affaire du Rainbow Warrior. Et puis faut pas oublier Rémi Fraisse. Pas oublier, non plus oublier toutes les victimes des violences policières, les Naël, tous les camarades dans les cités, les camarades en Kanaki, qui ont eux aussi à subir des opérations où l'issue peut être la mort.
2: C'est presque miraculeux qu'il n'y ait pas eu de mort le 25 mars 2023 à Sainte-Soline. Pendant des semaines, Serge a été entre la vie et la mort et Mika n'est pas passé loin non plus.
1: C'est ça l'élément numéro un qui, moi, fait que le... Bon, je trouve pas que le terme soit exagéré. C'est qu'à le jour où je donne ces propos-là, en effet, Mika et Serge sont entre la vie et la mort. L'histoire et la volonté des camarades, le fait qu'on ait un service public hospitalier français qui soit encore performant et qui soit encore accessible à tous et à toutes, toute la volonté de faire de Serge et de Mika et de leurs proches qui les ont accompagnés, qui les aident à se reconstruire et tout, font qu'il n'y a pas eu une issue fatale. Mais c'est certainement pas grâce à la préfète Dubé. C'est peut-être ce qui m'a scandalisé le plus quand elle a commencé à aller sur le laïus du « on a tout fait pour organiser les secours ». Alors que rendez-vous compte, ils ne nous avaient même pas dit où ils faisaient la manif. Ça, c'est bizarre, hein. Ils ne savent pas où mettre les secours, mais ils savent où mettre les condés.
2: Bon, bah alors c'est qu'on ne se quitte plus hein, quand même, hein, puisque si je reprends l'agenda, il y avait 3 décembre 2025, mars 2026, aujourd'hui mai 2026. On se revoit la semaine prochaine donc à Poitiers pour le 27.
1: Absolument, pour le procès de l'organisation de Sainte-Soline 2. Qui ne va pas être une paille ni une mince affaire. Hein. On avait pris assez cher en première instance. Et c'est la même juge qui va nous juger que celle qui m'a mis le bracelet la semaine dernière. Donc on n'y va pas la fleur au fusil. Quoi. Par contre, on va avoir de sacrés témoins. Puisque sur le plan politique et sur un petit peu justement de ce bras de fer avec le gouvernement, avec Darmanin et compagnie, il y aura Benoît Biteau.
2: Député de Charente.
1: De Charente-Maritime et eurodéputé au moment de Sainte-Soline. Il y aura Nicolas Selnik, qui est un des rédacteurs, et là c'est vraiment sur le fond du dossier Bassine et de cette lutte contre l'accaparement de l'eau. Nicolas fait partie des deux journalistes qui ont rédigé ce super bouquin qui s'appelle Les Assoiffeurs, qui vient d'analyser justement toutes les grandes stratégies d'accaparement de l'eau en France et à l'international. Et puis enfin, on aura l'occasion d'entendre Michel Forst, commissaire à l'ONU, en charge de la protection et des défenseurs de l'environnement. Bah, j'espère que face à un tel casting et face à de tels poids lourds, la juge de Poitiers va se rendre compte qu'elle a une décision importante à prendre, une décision historique. Et si elle veut rester du bon côté de l'histoire, il faudra que ce soit dans le sens de la relaxe.
2: Bah écoute, je vais juste parler en mon nom, mais je pense qu'il y a plein de gens qui se reconnaîtront dans ce que je vais te dire. Merci à Bassine Non Merci, et notamment merci à toi qui est l'un des co-porte-parole de Bassine Non Merci, et absolument pas le leader ni le chef, hein, n'est-ce pas ? Je crois qu'on a déjà parlé de ça.
1: Ouais, mais c'est quoi, la pédagogie, c'est l'art de la répétition.
2: Absolument, la pédagogie et l'art de la répétition. Merci, parce que dans ces moments-là, je me dis que c'est moi qui pourrais être à ta place, ou n'importe qui d'autre, ou les 30 000 personnes qui étaient à Sainte-Soline, en fait, auraient dû être à ta place dans ce tribunal aujourd'hui. Merci pour ce taf et cet engagement.
1: Et moi, le remerciement, évidemment, que je le retourne. Je le retourne à tous ces camarades qui ont, pour certains, fait beaucoup de route pour être là aujourd'hui. Je l'adresse également aux avocats, qui ne sont pas des avocats comme les autres. Hein. Ce n'est pas l'argent qui les motive à nous soutenir, à nous défendre dans ce type d'affaires. Le remerciement à toutes les équipes, les legal teams, qui font un boulot de l'ombre acharné et d'une efficacité remarquable. Et puis ben merci aux journalistes qui font que cette sombre histoire de Sainte-Soline ne tombe pas dans les oubliettes de l'histoire.
2: Bon bah la semaine prochaine alors.
1: La semaine prochaine alors.
0: Et voilà les amis, c'en est donc fini pour cette étape parisienne du marathon judiciaire de Julien Leguet de Bassines Non Merci. On se retrouve donc à nouveau devant le tribunal de Poitiers au prochain épisode de cette émission. Reportage à télécharger via notre site polémiques-et-la-voix-off.com avant qu'on ne se retrouve très vite sur votre radio encore libre préférée. Ce n'est qu'un combat. Continuons le début. No basaran. Salut.
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0: Hey hey, salut à vous amis rockeuses, amis rockeurs, et soyez les bienvenus dans cette nouvelle édition de Rock à la Casbah, émission 929 que nous venons d'ouvrir avec le disque vedette de cette émission qui est consacré à Cosey Müller. Son album Embodiment of Daniel est sorti chez Bradford Records il y a quelques jours, à la fin du mois de mai. On vient d'écouter le morceau homonyme de cet album que l'on découvrira au cours de cette émission, et bien pour laquelle je suis en compagnie d'Olivier. Salut Olivier.
1: Salut Jordan, comment vas-tu?
0: Écoute, ça va super bien. On est tous les deux pour cette émission. On salue nos amis Julien qui est occupé par ailleurs et Raph qui est en train de pédaler avec le studio au vélo de Radio Méga, parce que je vous rappelle que Rock à la Casbah est enregistré et réalisé à Radio Méga à Valence et que nous avons un radio studio vélo qui est actuellement sur la route. Il nous rejoindra la semaine prochaine pour une nouvelle émission.
1: On précise qu'il n'y a pas de dopage dans Radio Méga.
0: Peut-être, ou simplement peut-être les petites fleurs de bord de route. Simplement. On va se faire un petit tour de table quand même. On est venu, alors je crois qu'on est d'accord tous les deux quand même sur le disque vedette de cette émission. On salue notre amie Henrietta de Bradford Records qui régulièrement quand même nous envoie de super morceaux et qu'on a vraiment toujours plaisir de jouer.
1: Je pense que c'est un des labels qu'on diffuse le plus actuellement.
0: Il fait partie, oui.
1: Il fait partie de notre top.
0: C'est clair.
1: Five.
0: Donc on parlera de Cosey Müller évidemment en milieu d'émission. On retrouvera notre ami Danger House et la voix de Raph évidemment puisqu'il s'est entretenu avec lui pour sa chronique habituelle. Moi je vais commencer l'émission, donc je te laisse la parole pour peut-être, il y a une malheureuse néchronique.
1: Oui, il y a une malheureuse néchronique, il y a également une ex-vedette américaine de la Casbah,
0: ouais.
1: Un groupe anglais et un producteur de stars américains. Et toi donc,
0: et moi, eh bien, écoutez, une jeune fille tout à fait surprenante. Et puis des gens de Los Angeles, des Californiens, comme on a l'habitude d'en écouter. Et j'espère, si on aura le temps à la fin de l'émission, retrouver un ami cher à la Casbah qui vient de Nouvelle-Zélande. Mais pour commencer, eh bien, je vous propose d'écouter un morceau de Suzanne Landier. Alors sûrement que son nom ne vous dit rien. Suzanne Landier est une jeune femme qui a 20 ans, qui habite dans un petit 10 mètres carrés et qui fait de la musique avec ce qui rentre dans son appartement. Et je la trouve très inspirée. On pourrait dire qu'elle marche dans les pas de The
1: papa.
0: Space Lady. Non, pas dans les... Ah. Non, je dirais après de The Space Lady. Je ne sais pas si tu vois qui est cette femme qui, dans les années 70, pareil, voilà, avec un tout petit Casio. Je ne sais pas si c'était un Casio, en tout cas, c'était un tout petit clavier. Faisait comme ça de la musique psyché assez minimaliste. Mais assez chouette, Suzanne Landier, oui, c'est une fille d'eux, c'est la fille de Rubin Steiner. Bon, c'est comme ça, c'est la vie. C'est une chance, je pense, hein, en tout cas pour elle. On va écouter un morceau qui s'appelle Dog. Je ne pense pas qu'elle ait de label ou quoi que ce soit pour l'instant.
1: Elle devrait avoir quand même pas mal de portes qui s'ouvrent,
0: oui,
1: je pense.
0: Oui, non, mais voilà, c'est qu'elle en profite. En tout cas, on va écouter ce morceau que j'aime beaucoup qui s'appelle Dog et ce sera suivi par des grosses pointures, c'est les Hayley Priest. Mais tout de suite, on écoute Suzanne Landier, le morceau Dog. 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
1: Et il est Priest de Rock à la Casbah, et ce morceau Into the Sky, ça sort chez Domino, et en fait il a fait ce morceau avec Boys Noize, donc peut-être vous avez reconnu à la sonorité électro, très électro, hein. Et il est Priest, c'est Sam Eastgate, hein. Ça faisait un petit moment, ça faisait 2 ans là, qu'il avait rien sorti, et j'avoue que j'aime vraiment beaucoup, j'en avais joué déjà dans Rock à la Casbah, j'attends avec impatience la sortie de l'album. Il y a un clip, si vous avez envie d'aller le regarder, qui accompagne ce morceau de Into the Sky. En tout cas, il est coproduit, coécrit, coproduit avec donc Alex Rida de Boys Noize.
2: En tout cas, c'est cohérent avec le choix de notre vedette,
1: bah,
2: Cozy
1: et
2: Muller. On va passer à Kevin Morby. Il est depuis quelques albums entré dans le club des Cubénis de la folk music. Chansons fleuve dylaniennes, paroles bibliques et imagerie douteuse sur les pochettes. C'est le cas avec Little Wide Open, le nouvel et 9e album de Keke, sorti chez Dead Oceans le 15 mai. Sur la pochette, il arbore une espèce de veste à franges très moche avec pour motif le drapeau américain. Alors, est-ce de la provocation
1: c'est
2: MAGA?
1: C'est un mauvais goût.
2: Ouais, c'est vraiment de la provoque MAGA ou alors de l'inconscience, on sait pas trop. À l'intérieur, des chansons ronronnantes qui ne cassent pas trop à patte à un canard, à l'exception de deux, potables. Je tiens à dire que la production est très belle. Elle est signée par Aaron Dessner, qui est l'un des guitaristes de The National. Ouais. Assez dépouillé, mais les chansons sont pas forcément toutes au rendez-vous. Alors, on va écouter pour information le titre que je préfère, qui s'appelle 100,000, 100 000 hein, en français, Kevin Morby, ex-vedette de la Casbah.
1: Ex.
2: À vous de voir.

0: Alors c'est rigolo parce que vous verrez en fin d'émission, si on a le temps, je passerai un titre de quelqu'un qui a également beaucoup travaillé avec Aaron Dessner, qui produit cet album Kevin Morby, puisque c'est un producteur qui a travaillé comme lui avec notamment Taylor Swift.
1: Ah oui, dis donc, des pointures.
0: 100,000, vraiment ouais. le titre qui est important sur cet album de Kevin Morby, c'est le nom, le reste est dispensable. Petit côté Tom Petty aussi, voilà.
1: Ouais, c'est quand même pas ouf.
0: Classic rock, ouais, c'est pas ouf du tout.
1: Non, c'est pas ouf.
0: On va passer à Swim Deep, qui vient de Birmingham, mais qui sonne comme un groupe qui aurait pu naître dans le Manchester de la fin des années 80 ou du début des années 90.
1: C'est précis.
0: Et le 19 juin sortira chez Submarine Cat Records leur 5e album qui s'appelle Hum. Pop et psychédélique, autant hédonique que cérébral, produit en partie par Bill Ryder Jones de The Coral, qu'on avait passé la semaine dernière.
1: Oui.
0: Ce disque ravira autant les fans de James ou de Stone Roses que de Spiritualized ou de Radiohead. Écoutons la cotonneuse et céleste I Keep a Photograph With Me, très Mercury Révienne, Swim Deep.

0: Bruno dans notre émission Rock et la Casbah. Salut Bruno.
1: Salut à tous.
0: Alors, deux nouveaux titres aujourd'hui. On va commencer avec Protex.
1: Oui, Protex, un groupe historique de Belfast qui a une destinée assez étrange, qui avait enregistré un album en 77-78 qui était resté complètement inédit, qu'on a découvert des années après, qui était absolument incroyable. C'était des potes des Undertones, ils étaient un petit peu dans cette même mouvance punk rock, mais en même temps avec un souci des mélodies, un côté assez social. Donc voilà, ils ont continué leur petit bonhomme de chemin. Le succès finalement de cet album posthume les a encouragés à continuer, et depuis ils ont déjà fait quelques albums, et un nouveau qui vient de sortir chez Bachelor, s'appelle Sticking With You. On est plus près de la power pop que du punk rock, même s'il y a quand même des guitares. Et donc c'est Protex, et on va écouter le morceau Flowers, qui est un des singles qui était tiré de cet album. Ça sort chez Bachelor.

0: Et après Protex, on va pouvoir redécouvrir un de mes groupes phares, les New Bomb Turks.
1: Oui, groupe cher à la scène lyonnaise, notamment à Valence aussi, et qui a un concert apocalyptique dont on a tous des souvenirs absolument incroyables. Enfin, la deuxième partie du back catalogue est en train de revenir à la lumière. Et là, c'est le Nightmare Scenario qui était réédité par Music on Vinyl et était originellement sorti par Epitaph. Alors, c'est un peu piégeux parce qu'effectivement, cet album, on en a vendu des pelles et des pelles à l'époque. Là, quand la réédition a été annoncée, on a commandé une palette. Elle a été sold out tout de suite et l'album est à nouveau sold out. Donc, on espère, on croise les doigts et puis on fait brûler des chandelles pour qu'effectivement, il y ait enfin un repressage sérieux. On va écouter le morceau Continental Cats, qui est vraiment du pur New Bomb Turks. On entend aussi bien du Radio Barnman que du Chuck Berry, du Pistols. Que... Voilà, c'est vraiment. Ce groupe était un concentré d'énergie punk rock'n'roll dans le sens le plus noble du terme. Donc l'album qui vient d'être édité est la sold out, mais on attend, j'espère, un nouveau repressage. C'est Nightmare Scenario et on écoute Continental Cats.

0: Et
1: Bruno a rappelé à juste titre qu'il y avait eu un concert exceptionnel des New Bomb Turks à Valence, effectivement.
0: Mais oui, et nous y étions.
1: Effectivement, et
0: c'était un truc de fou.
1: Merci Bruno.
0: Ah ouais, carrément. Ça nous ramène, ça nous rajeunit pas.
1: Pas du tout.
0: Vous êtes toujours à l'écoute de Rock à la Casbah, émission 929, et c'était donc la chronique de Bruno depuis sa boutique Danger House à Lyon. On arrive au milieu de cette émission et il est temps de passer au disque vedette de cette émission, comme si vous étiez là en début. Eh bien, vous avez entendu qu'il est question de Cosé Müller, qui est eh bien, une artiste allemande.
1: De Berlin.
0: Dont, est-ce que... On a passé un premier morceau, je crois qu'on a passé un premier morceau. Hein.
1: Il y a quelques semaines, on avait
0: passé un morceau. Embodiment of Daniel, en fait, je crois, d'ailleurs.
1: Ah mince.
0: Est le morceau, c'est le morceau avec lequel on a ouvert cette émission. Et ensuite, on va écouter deux nouveaux morceaux. Cette fille, c'est une fille qui fait un peu tout. Hein. C'est elle qui a écrit, elle interprète, elle a enregistré, elle a mixé ses morceaux. Bon, elle s'est entourée d'autres personnes pour masteriser et pour faire l'artwork. Mais bon, voilà, on peut dire quand même que c'est quelqu'un... qui s'occupe de tout. Et c'est son quatrième album, tu disais, t'as trouvé ça
1: Oui, elle a fait quatre albums chez Bradford Records. Mmh. Les trois premiers ont une imagerie un peu SM. Là, elle en sort un petit peu avec une photo beaucoup plus lumineuse, un peu plus claire. Elle fait partie d'un duo synth-punk qui s'appelle Das Das, et également d'un collectif hardcore qui s'appelle Glass.
0: Okay.
1: Et moi j'aime bien ce qu'elle fait, c'est-à-dire qu'elle fait de la musique électro, mais avec une approche très rock. Hein. Il y a quand même des guitares très rythmiques, très répétitifs, et avec un jeu sur les sonorités, sur la répétition de mots. Je pense que ça doit vraiment être excellent sur scène.
0: Ouais, je pense. Il y a un truc hyper dansant dans sa musique. En tout cas, dans ses paroles, elle parle beaucoup du pouvoir, de l'amour, de l'égalité, de l'honnêteté et des médias. Bon, voilà. Hein. Notre société, quoi. On va commencer avec un morceau qui s'appelle Verlogen, et ce sera suivi de Der Politiker.
1: Verlogen, ça veut dire coucher, hein, et Der Politiker, c'est l'homme politique, le politicien, donc on sent derrière qu'il y a de la critique dans les deux cas.
0: Il y a de quoi faire, hein. Cosé Müller et son album Embodiment of Daniel, c'est chez Bradford Records.

0: Super, ça.
1: Ouais, Cosé Müller dans Rock à la Casbah et le morceau Der Politiker. Franchement, si avec ça, t'as pas envie de sautiller sur la piste de danse.
0: Et de partir à Berlin.
1: Ah bah oui. Mince, attends, j'ai oublié ton... on a besoin de ton générique.
0: Ah bah
1: bingo.
0: Vas-y, ouais.
1: Oh là là là là. Bah oui, je suis la technique.
0: Chantes, hein.
1: Non, non. B-I-N-G-O. Attention.
0: Hier matin, la journée a mal commencé. Mon ami Nico Gontard m'annonce la disparition d'une de ses idoles, Areski Belkacem. Le complice du Higelin des débuts et le discret compagnon de Brigitte Fontaine laisse une œuvre immense, inclassable, sans frontières, empreinte de folk music, de chansons françaises et de musiques traditionnelles algériennes, notamment le Chaabi, qui découle un peu de la musique arabo-andalouse. Areski était kabyle. Impossible de résumer en deux minutes son parcours, ses collaborations et son génie. Il a bossé quand même avec Barbara, c'est pas rien. Il avait 86 ans et avait sorti un très bel et troisième album solo l'an dernier, Long Courrier, paru en parallèle de l'exhumation de la version inédite du formidable Baraka 80 avec Brigitte Fontaine. Je sais pas si tu t'en souviens.
1: Non.
0: J'en avais diffusé un titre. Mais pour lui rendre hommage, c'est un titre de 1977 que nous allons écouter, issu d'un excellent disque, l'album « Vous et moi », sorti bien évidemment sur le label Sarava Records. Il était fidèle à ce label qui avait été fondé par Pierre Barou. En duo avec Brigitte Fontaine, voici Areski Belkacem et la chanson s'appelle « Personne ».

0: Allez, on vous invite à communier avec Areski, Belkacem, Brigitte Fontaine. Allez écouter ces vieux titres et puis même les récents.
1: Super touchant.
0: Ouais, c'est très touchant. Très, et tu disais que tu avais vu des vidéos. Effectivement, ouais. Il y a pas mal de choses qui tournent sur YouTube.
1: Ça ressort, là, ouais, ça des images de Lina, notamment.
0: Des impros avec Higelin.
1: Avec Higelin.
0: Gros talent à cette époque.
1: Hein. Ah ouais.
0: Ça va être dur d'enchaîner avec quelqu'un qui s'appelle Jack Antonoff. Alors, est-ce que tu le connais, Jack Antonoff ?
1: Non, pas du tout.
0: C'est un homme multiplatiné qui a travaillé avec et pour Lana Del Rey, quand même. Taylor Swift, je l'ai dit tout à l'heure, et aussi Diana Ross, il y a d'autres personnes. Mais il a aussi une vie personnelle avec son groupe qui s'appelle Bleachers, qui sort aujourd'hui son 5e album chez Dirty Heat, Everyone for 10 Minutes. Production ample, composition entre pop, folk et rock à poigne. Sur le titre que nous allons écouter, qui sonne comme une belle réunion de vieux briscards, Stones, Rod Stewart, Dylan, Tom Petty, voire Bruce Springsteen, on a envie de tailler la route et de chanter à tue-tête. Mmh. Dirty Wedding Dress, c'est du classique rock, simple, efficace, Bleachers.
1: Allez, on fait ça. En bagnole.

0: Oui, mais non.
1: Je t'avais pas menti, hein, ça joue quand même fier à bras.
2: Ah là là là là.
1: On voit un petit peu la connexion avec le titre de Kevin Morby de tout à l'heure.
0: Mm. Hein, oui, oui, oui, il y a un truc un peu... Ouais, ben... Ouais, en fond, c'est... trop du hein, l'Amérique,
1: c'est
0: musclé,
1: c'est couillu un peu.
0: Ouais, ouais. Bon, ça
1: c'était,
0: m'a...
1: c'était pour information. Ouais. Bleachers.
0: Bon, la prochaine fois, tu nous amènes un bon morceau.
1: Non. Oh, j'ai passé des bons morceaux là,
0: oui,
1: sur moi.
0: Oui.
1: On passe
0: termine.
1: À toi, non,
0: bah
1: vas-y.
0: Oui, oui. Enfin, on termine avant de se quitter avec le disque vedette. Rapidement, dès l'année Davidson, je vous le disais en début d'émission, on avait sorti. C'était notre deuxième, deux ou troisième sortie sur Casbah Records. Delaney Davidson, un artiste néo-zélandais, one-man band, incroyable, très très belle voix, hyper sensible, vraiment un cœur brisé quoi. Et là il sort son 11e album, il est très pote avec le Reverend Beatman de Voodoo Rhythm Records, et donc il se voit quand même très très souvent. Et le morceau qu'on va écouter, Baby Heavyweight, a été écrit dans une cuisine suisse-allemande,
1: c'est,
0: sûrement.
1: C'est sorti récemment, c'est un album,
0: c'est un album, oui, oui, qui s'appelle Baby Heavyweight et qui sort là, qui va sortir
1: chez
0: bientôt.
1: Rough
0: qui est pas...
1: Diamond Records.
0: Oui,
1: c'est, ça
0: c'est son label néo-zélandais, Delaney Davidson.

0: n'êtes pas en 1984 en train d'écouter le nouvel album de David Bowie.
1: Non, mais c'est presque. De l'année Davidson. Franchement, ça change beaucoup. J'aime vraiment beaucoup. Je languis d'écouter le reste de cet album, Baby Heavyweight. On arrive à la fin de Rock à la Casbah. Pour ça, je lui ai un peu coupé la chic. Vous l'entendez en fond. C'était donc l'édition 929 de Rock à la Casbah. Je vous rappelle qu'elle est réalisée en direct depuis le studio de Radio Méga à Valence dans la Drôme. On remercie toutes les radios qui nous rediffusent à travers le monde. Un petit mot et un grand merci pour une web radio russe qui nous rediffuse, en fait, qui vient de nous le dire. Ils ont un lecteur sur leur site, ils font de la vidéo et ils nous rediffusent, en fait, depuis quelques temps. Et là, ils nous ont écrit pour nous demander Génial. L'autorisation officielle. Donc voilà, on est même rediffusé en Russie. Et on salue Super. Le Canada aussi, ça fait un grand écart.
0: Et on salue Berlin aussi avec Mais Henrietta.
1: Oui. Voilà, je la mets en fond. Cosé Muller, donc, qui est sorti sur ce label Bradford Records pour lequel travaille Henrietta et qui nous envoie régulièrement de la musique.
0: Et on en reparlera en novembre ouais. 2026 pour la prochaine saison puisque... Cosé Muller va jouer à Valence, ouais. on vient d'apprendre ça, elle fait une grosse tournée. Hein,
1: aussi. Grosse tournée, ouais.
0: Si vous êtes en Allemagne, il n'y aura pas de problème pour aller la voir, mais elle joue ailleurs aussi, en Europe du Nord surtout.
1: Ouais. On se quitte avec un dernier morceau, donc vous pouvez retrouver toutes les infos et le podcast de cette émission sur notre site casbah-records.com et on se quitte avec le morceau Obey, donc extrait de l'album Embodiment of Daniel de Cosé Muller, sorti chez Bradford Records. 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

0: Jacques, coucou les gens.
1: Bonjour pour les auditeurs de Centrafrique. Vous êtes sur Radio Centaf 96.7 et c'est l'émission des deux tonneaux qui arrive pour la troisième fois. Donc on a un petit truc à dire. En premier, qu'on se fait du souci parce qu'on attaque notre troisième numéro d'émission. Et que la radio Centrafrique...
0: Elle n'est pas bien. Il faut l'aider, Radio Centrafrique.
1: Ouais.
0: Donnez-nous des sous.
1: Ouais. C'est sûr que ce n'est pas la publicité qui nous paye. Hein.
0: Non. Ça se saurait.
1: Donc, oui. Il y a un gros souci de trésorerie. Voilà. Il ne faut pas s'en cacher. Il faut le dire. Et il faut avoir des mécènes. Et on compte sur vous. Même un petit don de rien du tout peut nous aider, quoi. Voilà ce que j'ai à dire.
0: Un petit peu d'argent est bienvenu.
1: Ouais.
0: Comme d'habitude. Ensuite.
1: Je voulais dire que le monde du rock'n'roll est en deuil depuis une semaine. Nous avons perdu Romano. Romano.
2: C'est Romano.
1: Quelqu'un de bien connu à 7, rocker de cœur et de corps, d'ailleurs. Et il est parti la semaine dernière. J'espère qu'il tombe bien ouvert la porte au paradis du rock'n'roll, quoi, là-bas, parce que t'as donné toute une vie, donc tu peux y aller.
2: D'autres quelques-uns, là, quand même.
1: Certainement, ouais. Je pense que maintenant, je commence à me dire qu'en fait, ils sont plus nombreux en haut que nous, on est là, quoi, tu vois.
2: Et si on l'écoutait ?
1: Allez, c'est parti pour les Hayten avec Romano à la basse, Lee Robinson au chant et à la batterie Pipo, le frère de Romano, qui ont joué beaucoup ensemble, quoi, voilà.

0: Donc, je vais revenir un peu sur cet album qui est assez. Voilà, c'est un album de 92 qui a été enregistré à 7. Cet album, il devait sortir sur un label espagnol chez Monster Records et distribué aux US et pour toute l'Europe. Le seul truc, eh bien, quand c'est sorti des presses, ce disque, eh bien, il passait pas. Donc, ben, le groupe a décidé de récupérer les disques et de les distribuer
1: gratos
0: lors des concerts. Donc, il est assez confidentiel parce que il a pas été vendu et voilà. Quoi.
1: Et vous le trouverez pas partout.
0: Non.
1: c'est tant mieux parce que du coup, ça fait la rareté, ça fait la qualité du scud parce que franchement, ça c'était. Un groupe vraiment d'anthologie, quoi. C'était avoir un concert, c'était waouh là là là là là là.
0: Ouais, ça donnait ça, le frisson.
1: Ah
0: hein.
1: Putain, ça voyait de la patate, ça. Fou, franchement. Hein. C'était vraiment très très bien, quoi. Et donc, un bon hommage. On voulait rendre un hommage à Romano parce que c'était une personne qui était. Moi, je ne l'ai pas bien connu, hein, personnellement, parce que j'étais pas sur 7. Ouais. Mais c'était vraiment musicalement. Ouais. Il y en a deux qui sont décédés. Je crois le chanteur aussi, il est mort, non?
0: Lee Robinson, ouais, oui, lui, il est mort, mais il est mort il y a 10 ans.
1: Oui, il y a 10 ans, donc. Et voilà, maintenant, vient de perdre Romano, donc c'est difficile, tout ça. Mmh. C'est pénible.
0: Voilà.
1: C'est chiant de mourir.
0: Donc, on va envoyer un fil rouge. Alors, je vous expliquerai ce que c'est qu'un fil rouge.
1: Si vous êtes sage, parce que...
0: Si vous êtes sage,
1: et ouais, si vous nous appelez au 05 65 49 29 94, vous aurez peut-être 45 tours si vous êtes sage.
0: Ouais. On a les canaux, ouais. On peut faire des canaux.
1: Porte-clés.
0: Mais il faut le mériter.
1: Donc, le fil rouge. Bam, bam,

0: d'écouter un MC5 de 68. Un des premiers rassemblements du MC5, inventeur spirituel du rock'n'roll à high energy. En fait, il y a eu un passage entre les groupes garage et le MC5 qui est arrivé, on aurait dit un missile. Quoi,
1: entre les New York Dolls et eux, le secours.
2: Ça changeait, quoi. C'était différent.
0: Voilà.
2: C'était un peu plus énergique, en tout cas.
0: Donc, on va y revenir sur cet album. C'est notre fil rouge. Donc, au mesure de la mission, on écoutera encore 2-3 morceaux de plus. Quoi. Donc, on va passer aux Ambrox. Les Ambrox, c'est un groupe espagnol aussi, tiens, et qui fournissait dans du garage, on va dire.
3: Oui, à peu près.
0: Donc, on vous envoie ça, et ben voilà, à tout à l'heure.
3: À tout de suite.

0: dans des assemblées des portugaises. Ça, c'est cool. Et donc, on vient d'avoir affaire au New Boom Turk, un groupe américain, un catchwar, qui a fait quelques albums.
1: Mais
0: c'est dans la même lignée. Hein.
1: C'est très high energy.
0: High energy, ouais, c'est ça. donc, on repart avec quoi?
1: Eh bien, on a dit qu'on partait sur un petit Ted Kennedy, peut-être.
0: Ah oui, petit Ted Kennedy, assez vieux, d'ailleurs.
1: Eh bien, 70, je sais plus quelle année, c'est vieux.
0: Ça a été... Ted Kennedy était sur New Rose. Incroyable.
1: Là, c'est un clip qui sort aussi, non? C'est pas un clip record, celui-là.
2: Ah ouais, c'est New Rose, ben oui.
0: Ouais. Donc, on s'est situé, je pense, en 88 à peu près.
1: Ouais, ça c'est pour les gens qui sont pas. Qui, voilà. Il est fait pour eux.

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0: Donc, on va passer sur un groupe français de Clermont-Ferrand, les TVK, les Real Cool Killers, excusez-moi. Et donc, ben pareil, hein, au service nécrologie, le chanteur nous a quittés. Et ça c'est pas ça, ça a pas tenu quoi. Ils ont essayé de trouver un autre chanteur, mais après ça l'a pas fait. C'est un album qui est assez vieux, qui doit dater des années 90. Et c'est peut-être un des premiers, pas les premiers, mais ça fait partie des groupes chantant en anglais et c'est ça en France quoi.
1: Ouais, très voilà. Bon,
0: ouais.

0: Donc voilà, on est.
1: C'est bien Chris Bailey quand même.
0: C'est, ah, les Saints, ah, bah c'est oui, quand même. Oui, c'est, oui.
1: Comme on disait tout à l'heure, tu vois, il y a eu des périodes où il était vachement plus. Les premiers albums, quoi, il était vachement rock'n'roll, fait, ça pulsait que, grave. Ouais. Quoi. Puis avec le taille, c'est.
0: Il a fait des trucs avec des violons.
1: Des cuirs. C'était pas mal aussi, mais ouais. C'était moins énergique.
0: Ouais. Et après.
1: Après, il est revenu.
0: Après,
1: il a arrêté de boire.
0: Un peu, ouais.
1: Ça, il a fait, il a dégonflé, quoi.
0: Et donc, il s'est remis à l'électrique et il nous a fait des tournées en Europe. J'en ai été participer à un, notamment un que je me souviens. Et c'était démoniaque, quoi.
1: Moi, je les avais vus, ils étaient passés avec les Burning Heads. Il était passé en première partie des
0: Burning Heads. En acoustique.
1: Il avait foutu un feu dans la salle.
0: Ouais, quoi, il était tout rouge gonflé.
1: Il avait une banane jusqu'au fond des oreilles. C'était régalé. Quoi. Mais c'était excellent. Je ne me rappelle plus le nom de la salle. Peut-être Victoire, je ne sais plus.
0: Non, c'était Mimi la Sardine.
1: Ah, non, c'était Mimi la Sardine, ça.
0: Ouais.
1: Ah bon, j'étais venu à Mimi la Sardine. Alors, donc.
0: donc, on envoie le

0: Donc, on va continuer avec l'hommage à Romano. Là, on va écouter les Sonic Assassins, qui étaient composés d'un catchword, Seto Italo.
1: Franco-italien.
0: et donc, c'est un album qu'ils avaient fait dans les 93, je pense. Ouais. Il n'y en a eu qu'un album. C'est assez énergique, on va dire. Hein.
1: Encore une fois, oui.
0: Ouais.
1: Ah, là, il n'y a pas du slow, nous. Hein, donc,
0: ouais. Slow, quoi. Donc, allez, c'est parti. Sonic Assassin.

0: Donc voilà, on vient d'écouter deux morceaux des Sonic Assassins. On y reviendra sûrement parce que en fait ils ont fait qu'un album, mais il y a rien à jeter quoi dedans quoi. Et donc on y reviendra ultérieurement, bien sûr. Allez, bon, on envoie le fil rouge maintenant.
1: Mais oui, envoyons le fil rouge.
0: Envoyons les MC5.

0: Donc, on vient d'écouter le premier album des Fugazi. Le premier album de 87-88. Ils nous en ont fait une chier derrière.
1: Que de la qualité.
0: que de la qualité.
1: Un batteur de fou.
0: Et ça, et puis...
1: une énergie.
0: À l'aube des années 2000, on n'en a plus parlé. Ils ont disparu, ils se sont dessous.
1: Darisés.
0: Donc on repart avec un groupe emblématique, hein, c'est Lord of the New Church, avec à sa tête Stibator, quoi. Et Stibator, il a officié dans plein de groupes, notamment les Dead Boys emblématiques, après Lord of the New Church, après il a fait une carrière solo, et pareil, c'est un gars qui a vécu pour le rock'n'roll, tout simplement, quoi.
1: Que pour le rock'n'roll.
0: Que pour le rock'n'roll.
1: Que pour le rock'n'roll. On va l'écouter.

0: jour.
1: Non, mais ça, c'est la faute à Radio Sud-Afrique.
0: Mais bien sûr, ouais, mais bien sûr.
1: Ouais.
0: Bon, on les remercie quand même de nous,
1: nous accueillir dans la grande maison.
0: Ouh, que c'est grave. Et d'ailleurs, donnez-leur des sioux, n'hésitez pas.
1: Hein. Oui, on a besoin de vous. Hein,
0: oui,
1: non,
0: oui.
1: On rigole là, mais on a besoin parce que ça serait dommage que Radio Sud-Afrique s'arrête. Quoi,
0: bah, franchement. Il ne faut pas que ça s'arrête. Ça s'arrêtera jamais.
1: C'est impossible, quoi. C'est impossible. On va clôturer cette émission et pour finir, on va écouter un peu de rock australien qui fait du bien. Et donc c'est les Radio Birdman. On envoie.
0: Allez. On se dépêche. envoyez.
1: Merde.
0: Ouais.

0: Bon, eh bien, écoutez, j'espère que vous êtes régalés
1: autant que
0: avec,
1: nous.
0: autant que nous,
1: Non, parce que
0: avec
1: franchement.
0: quelques notes de rock'n'roll. On revient la semaine prochaine
1: C'est promis.
0: pour des nouvelles aventures et des nouveaux morceaux,
1: Allez,
0: évidemment.
1: bien sûr.
0: Ouais.
1: Encore une fois.
0: On se gargarise à essayer de trouver des morceaux à chaque fois nouveaux, quoi.
1: Ah oui, il n'y en manque pas. Ouh là là. Plus,
0: Mais on a de quoi faire, hein. Vous inquiétez pas.
1: Il y a de la matière, oui.
0: Ouais. Donc, sur ce, à la semaine prochaine, les auditeurs de Radio Saint-Affrique. Les auditrices,
1: surtout.
0: Ah bah oui, j'ai oublié.
1: Ben oui, n'oublions pas les filles.
0: Non, il ne faut pas oublier les filles.
1: Jamais.
0: Ouais.

0: sur Radio Saint-Afrique dans Ça c'est Jazz. À le retour de la table, on a évidemment Philippe, le grand, le beau Philippe.
1: Oh, merci.
0: Qui nous a tellement manqué la semaine, le mois dernier.
2: Salut
0: Bernard.
2: Oui, évidemment. Bernard, bonsoir à tout le monde.
0: On bon, on n'a pas Pascal, nous pleurons Pascal, le maître Kumbia n'est pas là, tant pis. On a un ami, Laurent, qui fera sans une petite intervention parce qu'il connaît bien la musique brésilienne.
2: C'est un fan de jazz.
0: Parce qu'on parle aujourd'hui, on parle du Brésil et de Hermeto Pascoal.
1: Voilà, donc je pense qu'il est peut-être les plus jeunes de ses auditeurs, de nos auditeurs connaissent pas, mais ça a été pendant une période un des artistes phares de la musique brésilienne et encore aujourd'hui, on écoute encore ça avec délectation et beaucoup d'artistes revisitent encore sa musique et s'en inspirent parce que je crois que c'est effectivement un artiste assez unique dans ses, dans son approche de la musique. Il était multi-instrumentiste.
3: Ah, c'est dur à dire. Hein.
1: Improvisateur brésilien, souvent surnommé le sorcier, à tel point il était capable d'aller très très loin dans la création musicale.
3: D'ensorceler, ça c'est
1: D'ensorceler complètement.
3: Il y avait aussi par rapport à son look, parce qu'il faut dire quand même qu'il était albinos.
1: Tout à fait.
3: Il avait des cheveux quasiment blancs, quasiment jusqu'à la taille, et la barbe qui allait avec. Hein.
1: Voilà.
3: Donc c'était assez impressionnant. Et malvoyant.
1: Plus,
3: malvoyant, voilà. C'est d'ailleurs un peu apparent ce qui l'a poussé à la musique.
1: Ben en fait, il a beaucoup vécu chez lui, où il y avait dans des villages très pauvres, du nord-est du Brésil, dans l'état d'Alagoas. Et en fait, il a grandi dans un environnement rural, sans électricité, où il a passé son temps à faire de la musique, à être autodidacte, donc, et à créer son univers musical. C'est vraiment son univers musical, vous allez voir.
3: Au point où apparemment, depuis tout le monde, il fait de la musique avec tout, avec les gamelles de la maison, tout. Enfin, quand, dans sa description, on dit qu'il est accordéoniste, saxophoniste, flûtiste, organiste, il joue des percussions, il joue à peu près de tout, y compris de la théière, de la gamelle, enfin des choses comme ça, c'est complètement dingue.
2: Est-ce qu'il est encore en activité parce que...
1: Non, il est décédé il n'y a pas très longtemps.
2: Ah, d'accord. Ouais,
1: mais il y a quelques mois.
3: En septembre 25.
1: Voilà, c'est
2: ça. Ah, d'accord.
1: Il est décédé il y a quelques mois.
3: Il est décédé 89 ans, ce qui est quand même honorable.
2: C'est pas mal.
1: Voilà, donc effectivement, il a été beaucoup inspiré par les bruits des animaux, c'était les bruits de la nature. Voilà. C'était quelqu'un qui était très très proche de...
3: D'ailleurs, on va attaquer par la nature, parce qu'effectivement, c'est son inspiration principale, t'as raison, c'était vraiment la nature. Et il était capable, alors il a créé une école de musique, il avait beaucoup d'élèves, et on vous allez entendre un petit enregistrement que nous a amené Philippe, qui est pas mal du tout.
1: Il faut peut-être le resituer. Donc,
3: il faut recadrer un peu ce qui se passe.
1: Voilà. Ouais. Fermez les yeux, imaginez, donc, cinq musiciens, dont Hermeto, qui est quand même un personnage imposant. Hein. Ils sont tous dans une mare, une espèce de rivière, donc ils sont tous accroupis dans l'eau. Ils ont tous à la main deux bouteilles remplies d'eau, alors remplies à des niveaux différents, je pense que c'est important, et ils soufflent dans ces bouteilles tous comme on souffle dans une flûte de pan. Voilà. Un peu l'idée. Et après, donc, Hermeto prend la flûte, et après, tout devient possible avec, comme on disait, effectivement, pas grand-chose. Et dans cet univers d'eau, d'ailleurs, le morceau s'appelle « Musica do da Lagoa ».
3: En gros, il dit que c'est la musique de la lagune.
1: C'est ça. Alors, vous allez devoir nous excuser notre portugais, parce qu'on n'est pas top, en fait.
3: Pas génial, non.
2: Ah non, moi non plus.
3: Désolé, Maria, si tu nous entends.
1: Désolé. Allez, c'est parti.
3: La musique de la lagune.
1: C'est parti.
3: Ça commence doucement, ça va venir. Vous inquiétez pas, ça arrive. Glou, glou, glou, glou, glou, glou, glou, glou, glou, glou, glou. Wap, wap, wap. Bon, la musique de la lagune n'a pas l'air hyper décidée. On va passer au fichier suivant, alors c'est pas grave, on viendra plus tard. Si
1: on y reviendra, ouais.
2: Veuillez nous excuser pour ce problème technique.
1: C'est ça. On va enchaîner avec un morceau qui, lui, a été enregistré. Donc, j'espère que celui-là va fonctionner. C'est un morceau qui a été édité en 1987 par le groupe d'Hermeto, Hermeto Pascoal et Grupo, et qui a été remasterisé il n'y a pas très longtemps, en 1922, par Carlos Freita. Ce morceau, en fait, il se divise en deux parties. Une partie, donc, c'est ce qu'on appelle le premier mouvement, uniquement piano acoustique en solo, c'est Hermeto, accompagné de Silvana Malta à la voix. C'est toute la première partie du morceau. Et le deuxième morceau, par contre, là, tout le groupe le rejoint, Carlos Malta au saxophone, Jovinho Santos au piano acoustique, un bassiste, je ne vous dirai pas le nom parce qu'il est imprononçable, Marcio Baia à la batterie, et Silvana Malta qu'on retrouve de nouveau à la voix. Donc, vraiment deux mouvements, deux parties sur ce morceau qui s'appelle « Zurich ».

0: Et voilà, c'était Hermeto Pasquale.
1: Oui, voilà, donc vous avez pu, voilà, à travers ce morceau, déjà voir un peu l'univers de cet artiste. Vous avez vu, au début, on a démarré avec quelque chose de très mélodieux. Et au fil des minutes, on est parti dans des sphères un peu plus lointaines. Et peut-être à un moment donné, vous avez remarqué cette voix étonnante, ce chant un peu étonnant. Alors, je vous en donne l'explication. En fait, il chante dans une bassine remplie d'eau, ce qui donne le glou-glou-glou, cette voix un peu aquatique. Ouais, c'est ça, ouais.
2: Et ça va être presque tout le temps comme ça. Quoi.
1: Il y a tout le temps des surprises.
2: Oui, bien sûr,
1: de
2: ça c'est évident. C'est
1: alors, je me retourne vers le technicien. Est-ce que le morceau... Voilà. Alors, ce qu'on voulait vous faire écouter justement tout à l'heure, on va l'écouter maintenant. Et c'est pareil, c'est un peu cet univers aquatique. Pour vous donner une idée de ce dont était capable M. Hermeto Pasquale.

0: Ouais, il y a beaucoup d'inventivité.
1: Ouais, je vous invite à aller écouter le morceau entier. Vous le trouvez facilement sur YouTube et il a beaucoup, beaucoup de vues. Parce qu'après, ça part en percussion sur l'eau. Enfin, c'est vraiment un univers.
2: Il tape dans l'eau, enfin, les percussions, ouais. C'est assez marrant. Tu peux redonner le titre peut-être du morceau?
1: Alors, le titre, c'est Musica del Lago et il appelait ça Symphonie du Aldo Ribiera. C'est, donc, je suppose, il patauge dans cette rivière qui doit s'appeler la Ribiera. Alto Ribiera.
2: Alors, moi, ce que je vous conseille, chers auditeurs, c'est d'arrêter d'acheter du bain moussant pour vos gosses, file-leur des bouteilles, et puis un petit Hermeto en fond, et ils vont s'éclater comme des dingues. Ça va être génial.
1: Ouais. Enfin, c'est vrai que le travail de rythmique qu'il fait avec ça, c'est
0: assez magique.
1: Ils sont cinq, à patauger joyeusement.
2: Joyeusement.
0: Il y a beaucoup d'humour, mais c'est quand même bien musicalement. Hein.
2: Oui,
0: c'est pas à la portée de tout le monde. Allez, on va le dire.
2: C'est très gay comme
1: ils sont dans ils sont tous dans le tempo. Il y a personne qui est à côté, c'est sûr.
2: C'est clair. On vous propose d'enchaîner avec un album, un petit vinyle, là, cette fois, Hermeto Pasquale Gruppo, aussi, avec un morceau, moi, je trouve que j'ai choisi parce que je trouve qu'il représente bien la musique d'Hermeto, enfin, ses mélodies et son ambiance, quoi. Donc, Hermeto, il est au sax, à la flûte, etc. Il y a un percussionniste, plein de gens. J'ai juste envie de vous citer Itebere, qui est son bassiste, qui l'a suivi pendant tout le temps et qui a même fait des formations après où il rejoue Hermeto Pasquale. Voilà. Donc, le morceau s'appelle Novena.
1: Sauf incident technique, ça devrait partir.

0: Novena, merci pour cette belle découverte d'Hermeto. Un autre pan d'Hermeto, ce qui était vraiment, qui pouvait aussi faire de la musique festive, de la musique à danser, comme on sait la faire au Brésil, bien sûr. Hein. Il a quand même ses racines là, quoi. Hein.
1: Il a été biberonné quand même aux musiques traditionnelles.
0: Oui, bien sûr.
1: Le gamin, il a 10-11 ans, il tourne dans les fanfares traditionnelles, du foro, enfin plein de choses comme ça, quoi.
0: Non, franchement, c'est. Vous allez voir, on n'est pas arrivé, on n'est pas au bout de nos découvertes encore. On a cherché des artistes qui se sont inspirés de sa musique et qui ont été proches de lui et qui ont joué une partie de son répertoire, du moins qui l'ont revisité. Et moi, j'ai cherché dans les musiciens français actuels quels étaient ceux qui pouvaient nous faire écouter du Hermeto un peu différemment. Et j'ai trouvé un petit morceau d'un duo composé de Baptiste Trottignon au piano et Minino Garay, qui est ce percussionniste argentin. Et le morceau donc s'appelle Chorinho para ele, dont le petit choron pour lui. C'est issu d'un CD qui s'appelle Chimichurri, qui a été fait par ce duo de musiciens qui vivent en France.

0: Baptiste Trottignon, Minino Garay, sur une petite balade, si on peut dire, à la Hermeto.
1: Balade à la Hermeto,
2: t'as raison.
1: Balade
2: à la Hermeto.
1: Tout à fait ça, ouais. C'est quand même assez génial. J'en profite au passage pour vous rappeler quand même que vous êtes sur Radio Sainte-Afrique.
0: Eh hein, oui, il n'y a que là que vous pouvez écouter cette musique-là.
1: Voilà, exactement, tout à fait, Philippe, t'as bien raison. Donc restez-y, voilà. Et on va enchaîner avec, cette fois, un peu plus de tradition, parce que, mine de rien, Hermeto, il ne vient pas de nulle part. Hein, on est d'accord, il y a une tradition derrière, il y a la vieille culture brésilienne. On va faire un petit retour là, un truc quand même très tranquille, de Vinicius de Moraes, qui est un guitariste qui s'est d'ailleurs pas mal démarqué en politique là-bas, à un moment donné. Maria Bethânia e Toquinho. Et bon, c'est un bon vieux standard, bien brésilien, voilà, qui va nous ramener un peu les pieds sur terre là. C'est parti,
3: Bethânia. Ça, c'est les années 50-60 là.
1: Un petit peu après, quand même, l'enregistrement, je crois qu'il est de 78, quelque chose comme ça.
3: D'accord.
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0: voilà, c'était Vinicius de Moraes, Maria Bethania et Toquinho.
1: Alors, Vinicius de Moraes, il chante.
0: Il chante, il joue la guitare.
1: Voilà. Toquinho, c'est...
0: Les percussions.
1: Percussions.
0: Et Maria Bethania, elle chante aussi.
1: Voilà, voilà.
0: Oui, ouais, non, c'est un...
1: Parce que je les confonds souvent, tous ceux...
0: C'est vrai que...
1: C'est pas, voilà, d'accord.
0: Et c'est un super bel album, hein, qui est très très sympa, qui est très chouette, qui est assez varié... Enfin, c'est un petit régal brésilien,
1: ah
0: quoi,
1: ouais,
0: quoi.
1: Ouais, ouais.
0: Très tradition, hein, classique, voilà. Mais ça fait partie donc de ce qui a fait grandir notre cher Hermeto, avec, comme le disait Bernard hors micro,
1: oui, Hector Villa-Lobos, qui était le grand musicien, qui est mort, bien sûr. Hein, ses œuvres, c'est dans les années 1930-1940. Mais il avait fait. Il s'était inspiré du folklore et il avait fait des œuvres classiques très célèbres, mais qui où on retrouve l'esprit, les arrangements, les virtuosités du piano, tout ça. Voilà.
0: Et oui, notre cher Hermeto s'est donc inspiré de tout ça. Et on va poursuivre avec un morceau.
2: Un standard de Hermeto.
0: Un standard d'Hermeto, qui s'appelle Bébé.
2: Qui s'appelle,
0: Alors, on va vous proposer une première version que j'ai amenée moi-même, qui date de 1913, d'un album qui s'appelle La musique libre d'Hermeto Pasquale. Et on va ensuite entendre
2: le même morceau, mais revisité par un saxophoniste régional qui s'appelle Didier Ladé, qui est un saxophoniste qui a été plusieurs fois invité sur le festival à Millau et qui joue du saxophone, et qui a eu la chance d'aller au Brésil et de passer du temps avec Hermeto. Régulièrement, Hermeto organisait des stages, il invitait des musiciens à partager avec lui sa musique. Et donc Didier, quelques temps après, a fait le choix de faire un CD entier avec son quartet, on en reparlera tout à l'heure, consacré donc à Hermeto, avec des compositions et des reprises revisitées d'Hermeto. Et ça sera le cas de ce morceau qui s'appelle Bébé, donc on va écouter en deux versions.
0: Voilà,
2: une première avec Hermeto et une deuxième avec Didier.
0: Je te propose, Léo, qu'on enchaîne les deux. Le premier morceau va être Bébé par Hermeto Pasquale, et le second sera donc par Didier Labbé.

0: Ouais, très belle musique. Hein.
1: Le morceau s'appelle Bébé, donc on a deux versions, une version très presque philharmonique, avec un grand orchestre derrière, et puis une formule donc en quartet avec ce quartet de Didier Labbé, donc qui était composé de Grégory Deltin à l'accordéon, Laurent Guiton au tuba et tubiste exceptionnel, et Alain Lapeyresse, c'est ça, donc à la batterie, aux percussions, et donc Didier Labbé à la flûte et saxophone.
0: Et ils étaient du côté de Toulouse.
1: Voilà, c'est des musiciens de Toulouse.
0: D'accord.
1: Voilà. Un disque qui a été dédié à Hermeto, qui s'appelle O Grito do Passarinho, qui veut dire, je crois, si mes traductions sont bonnes, le petit oiseau. Je l'avais noté quelque part. Le cri du petit oiseau. Ouais. Okay.
0: Et alors, on parlait hors antenne, mais c'est quelqu'un, Hermeto Pasquale, qui a joué souvent dans la région, en fin de compte, quand on réfléchit. Moi, je l'ai vu, on l'a vu avec un ami qui est ici, à Prades-le-Lez, mais on ne se rappelle plus quand. Ça devait être en 88 ou 89.
2: Moi, je l'ai vu aussi, c'était à Istres, je crois. Où, à la fin du concert, ils ont tous pris les instruments par la livre, ils sont allés jouer dans les rues d'Istres en fanfare. C'était extraordinaire. Pendant le concert, il est vraiment chef d'orchestre. Il s'est amusé pendant le concert à taper dans les mains. Et quand il tape dans les mains, l'orchestre a beau jouer à un tempo phénoménal. On a l'impression de lever le bras d'un vinyle. Vous vous rappelez ce que c'est qu'un vinyle, hein? Et quand on le repose, c'est pareil, c'est incroyable, c'est une précision musicale qui est extraordinaire, alors qu'on a l'impression que c'est complètement foutraque qu'ils sont dans tous les coins, quoi. C'est exceptionnel quand même.
0: Et donc il a été programmé aussi, tu me dis, à Marcillac. Et alors là, il avait un âge.
1: Au mois d'août dernier, quelques jours avant de mourir.
0: Ah ouais, là c'est dingue. Là c'est dingue.
2: Puisqu'il est mort en septembre.
0: Là c'est dingue. Hein.
1: Voilà. Non, c'est.
2: Donc on va continuer.
1: On continue encore.
2: Parce qu'il est mort, il faut qu'on arrête.
1: On continue. Je pense qu'il, en plus, il a laissé beaucoup de matière.
2: Il y a de quoi faire.
1: D'ailleurs, tout à l'heure, on faisait référence à un disque. Il a fait un disque avec un morceau. Enfin, je ne sais pas s'il a été enregistré.
2: Il a fait calendrier.
1: Je n'ai pas trouvé de trace. Il a fait calendrier. C'est-à-dire qu'il y avait un morceau par jour. Donc 365 morceaux.
2: Voilà. Pour que chacun ait un morceau pour son anniversaire. Je trouve que c'est magnifique.
1: Très, très beau. Très, très beau. Donc on poursuit avec un morceau donc tiré d'un disque qui s'appelle Fiesta dos Delis. Et donc le morceau s'appelle O Galo do Harén. Donc c'est le coq d'Harén. Il fait probablement référence à une personne qui s'appelait Harén et à son coq. Voilà, donc O Galo do Harén.

0: Voilà, le coq d'Hermeto. On ne sait pas ce qui est devenu le coq, mais en tout cas, la musique d'Hermeto restera encore enfin, non, des générations.
1: Oui.
0: Vous l'avez bien entendu, le coq.
2: Ah oui, il aime bien, il aime bien mettre des animaux.
0: Mais hein. C'est ce qu'on disait au départ, c'est-à-dire qu'il est vraiment dans un univers de nature, proche des animaux, de la nature, et on le retrouve dans sa musique. Quoi.
2: Complètement. Sûr, ouais. Il paraît même qu'un jour, il a rencontré un cochon en studio pour.
1: Non, il faut dire que les animaux n'ont pas été maltraités. Hein.
2: On va parler des embrouilles quand même. Hein.
1: Attention!
2: Ouais, non, c'est comme... Et puis, on arrive un peu là sur la fin de l'émission, sur Radio Saint-Aff. Et on va quand même vous passer un petit morceau, un peu pas très long, du dernier album qu'il a fait, qui lui a valu quand même un Grammy Awards. Il a eu quelques autres prix, mais pas des tonnes non plus, malgré sa notoriété. Il a formé beaucoup, beaucoup de jeunes, il laisse beaucoup de traces, comme on disait tout à l'heure. Et donc, il a eu un prix de Grammy Awards pour un album qui s'appelle Esso Avisao Original de Foro. Je pense que c'est la vision originale du Foro de notre ami Hermeto. Donc, si vous cantez nos prévos, voilà, c'est le titre de cet album qui lui a valu un Awards.

0: Et voilà, on est parti au Brésil, on revient. Alors on revient à Combrette, parce que j'ai une
1: c'est
0: annonce.
1: C'est le direct.
0: J'ai une annonce à faire.
2: Par Belmont.
0: Donc, il y a Jazz à Combrette le vendredi 7 août. Alors, c'est une soirée conviviale et festive. Hein. C'est basé sur le New Orleans et le swing. Et il y aura deux groupes qui sont de la région d'Albi-Toulouse. À 19h, Tin Roof Jazz, c'est du New Orleans. Et à 21h, Monday Jazz Band, c'est un big band de 18 musiciens. Voilà, et ce sera sympa et festif. Voilà.
3: Sympa et festif, ça veut dire qu'on peut danser, boire des coups et manger un truc. Quoi.
0: Voilà, exactement. Voilà. Exactement.
1: En écoutant de la bonne musique.
3: C'est cool.
0: Voilà.
3: C'est cool.
0: Et après, alors bon, alors, il y a trois jours, Sonny Rollins est décédé.
3: Et quand même, vous ne pouvez pas passer à côté de ça.
0: On
3: ne
0: peut pas passer à côté de ça. Il est décédé à l'âge de 95 ans. Et Sonny Rollins, c'est un mec particulier parce que... Alors moi, peut-être on n'a pas le temps de dire une anecdote, mais...
3: Peut-être qu'on fera une petite émission sur Rollins.
0: Voilà.
3: On va y réfléchir.
0: Alors moi, je vais vous faire passer un enregistrement qui me tient à cœur parce que j'ai vu Sonny Rollins en 1973 au Festival de Château-Vallon. Et je ne savais pas, il revenait avec une nouvelle formule, il avait complètement changé sa manière de jouer. Et c'est la manière qu'il va garder jusqu'à sa mort. Hein. Et donc, il a fait, un mois après, il a fait un enregistrement qu'on va écouter. Alors, c'est avec Yoshiaki Mazuo à la guitare, Bob Crenshaw au piano, David Lee aux drums, et Mtume au conga, et c'est Alfie

0: Juste avant de terminer cette émission, moi j'ai une petite annonce à vous faire aussi sur le festival, la 35e édition du Millau Jazz Festival, donc qui aura lieu du 12 au 18 juillet à Millau, mais aussi à Aguesac, à Saint-Rond-de-Tarn. Toute la programmation est sur le site internet, donc effectivement, bon, pas de Sonny Rollins, c'est pas d'Hermeto Pasqua, mais des grands artistes qui font cette musique d'aujourd'hui. James Brandon Lewis, Vincent Perani, Émile Parisien, Leonardo Montana avec
1: Arnaud Dolmen,
0: enfin voilà, plein de beaux artistes à découvrir, de belles musiques à découvrir, et puis des moments sympas, faire la fête aussi. Un peu comme Marc Ombré, voilà, donc c'est à Millau et c'est du 12 au 18 juillet, donc allez sur le site, écoutez tous les extraits, les vidéos de toute la programmation. Il y a une vingtaine de concerts sur une semaine. Merci en tout cas.
2: Et ce sera la combien
0: la 35e.
2: Magnifique. Bravo, bravo. Merci, de tenir
1: merci
2: comme
1: Philippe,
2: ça.
1: Ouais,
2: super,
1: pour
2: super.
0: Ouais, il y a tout festival. Il y a toute une équipe derrière et c'est vrai que ça.
1: On remerciera l'équipe de notre part.
0: On continue à se faire plaisir, c'est l'essentiel.
1: C'est génial. Et nous, on vous remercie les auditeurs. On te remercie Léo, évidemment, d'être là. Merci de tout Radio Saint-Ab de nous permettre. C'est du moment où on doit vous l'avouer, on s'amuse bien.
0: Exactement, ne lâchez rien vous aussi.
1: À bientôt.
0: Bye
2: bye.
0: Au
2: revoir tout le monde.

0: Bonjour les terriens et bienvenue sur la 36e émission du Chaos. On espère que vous allez bien. Est-ce que ça va bien ici?
1: Ça va de ouf.
2: Super bien.
3: Oui.
0: Alors aujourd'hui dans le studio, on a Théo.
3: Salut.
2: Coucou.
0: Noé.
2: Salut.
0: Noé.
4: Et coucou.
0: Franck.
5: Et coucou.
0: Et deux invités, Théo et Jade.
6: Et salut.
2: Salut.
0: Salut. En cette soirée de juin, Noélie va nous présenter un petit sujet sur Louise et Thelma. Ensuite, nous aurons Franck sur le hip-hop.
5: C'est ça.
0: Et nous clôturerons sur un petit débat sur la danse. Noélie.
2: Alors,
0: ça te va?
2: Ça va très bien. Donc aujourd'hui, je vais vous parler du film Louise et Thelma que j'ai regardé récemment. Et qui m'a beaucoup plu. Pour commencer, les présentations assez basiques. Donc, c'est un film qui a été réalisé par Radley Scott. C'est un scénario qui a été écrit par Kali Knou, je crois. Ça se dit comme ça, je ne sais pas trop. Après, les musiques qu'il y a dedans, elles sont de Hans Zimmer.
5: Voilà. Zimmer.
2: Zimmer, merci.
5: Mais il est trop fort, c'est celui qui a fait une Inception ou des trucs comme ça.
2: Et peut-être.
0: Il a fait énormément de profils.
5: Il a fait énormément de musique, oui. De films, mais qui sont magistrales.
0: Interstellar,
5: oui.
2: Alors, moi, je ne connais pas du tout un film. J'ai juste vu lui, il m'a inspiré, j'ai dit j'ai envie d'en parler parce que j'ai bien aimé les messages qu'il faisait passer. Mais bon, s'il avait été en livre, il aurait été aussi bien, je pense. Du coup, ça vient des USA, c'est un film qui vient d'Amérique. Et c'est un genre road movie, il a été publié, enfin il est sorti en 1991. Ensuite, oui, donc c'est un film qui a eu beaucoup de polémiques parce qu'en fait c'est pour la première fois, en fait, c'est deux actrices, deux personnages principaux en fait qui vont être du coup mis en avant et qui vont elles vont jouer le rôle elles vont prendre les armes, etc. Et voilà, ça va pas juste être une épouse qui fait rien et qui s'occupe que de leur mari, enfin voilà, de son mari et tout ça. Genre, c'est vraiment deux personnages principaux deux personnages principaux qui vont du coup partir à l'aventure et qui vont commettre des actes et qui vont faire que tout va s'enchaîner. Donc, c'est l'histoire donc, de Louise, qui est serveuse dans un petit restaurant, dans un petit truc comme ça, et qui a vers la quarantaine à peu près, et de son amie, du coup, Thelma, qui est femme au foyer, mais qui n'est pas du tout, épanouie. Parce que son mari, il est stupide, il la prend pas en considération. Bref, voilà, le cliché bien ancré. Et elle décide de partir en escapade un week-end. Sauf que le week-end, il se passe pas comme... Ah oui, je précise, je vais spoiler des trucs. Donc bon, je vous avais prévenu de voir le film, si vous vouliez le voir. Je parle à mon équipe. Voilà, et pour ceux qui veulent pas te spoiler, bon voilà, je précise. Donc du coup, l'escapade elle se passe pas comme prévu et Thelma elle décide de s'arrêter à un petit bar dansant et Thelma elle fait connaissance avec un garçon et tout ça. Au début, ils s'entendent bien et en fait au final il s'avère qu'en fait c'est un violeur et donc du coup il essaye de la violer sur une voiture et donc du coup Louise elle arrive parce qu'en fait ils avaient pris un pistolet. Et donc, du coup, il lui dit « Oui, maintenant, tu arrêtes, tu laisses tranquille et tout ça. » Et du coup, elle lui dit « Maintenant, tu t'excuses et t'arrêtes. » Et lui, au lieu de s'excuser et d'avoir peur, il continue à les insulter. Il leur dit « Ouais, bien fait, c'était pour rigoler, tout ça, tout ça. » Donc, pris d'un élan de haine et d'énervement, Louise lui tire dessus. Du coup, il meurt. Et du coup, Thelma, elle dit « Mais alors, il faut prévenir la police et tout. » C'était de la légitime défense, etc. Sauf que Louise dit « Mais pas du tout, en fait, personne ne va nous croire, on va aller en prison, voilà, parce que pour ce genre d'histoire, de toute façon, on n'est jamais pris au sérieux et tout ça. Donc, il faut qu'on s'enfuit. Donc, du coup, elles vont partir en cavale. Et tout au long, du coup, du film, elles vont avoir affaire à beaucoup d'hommes qui vont vouloir, du coup, lui barrer le chemin et donc, du coup, bah, les arrêter. Et puis même qui vont pas être très, très chouettes avec elles. Et bah, dans le film, il n'y en a que... un qui est sympa, c'est un des chefs policiers qui dit oui, ben, il faudrait quand même les pauvres, tout ça, il faudrait au moins qu'on puisse les écouter, tout ça. Enfin, il y a quand même, il n'y a pas que du négatif sur du coup, les hommes, mais bon, voilà, il y a une figure qui montre que quand même, il s'intéresse du coup à elle, quoi, et qui ne veut pas qu'il leur arrive malheur, quoi. Et donc voilà, donc du coup, ben, j'ai bien aimé ce film, voilà, pour du coup tous les messages qu'il envoie. Même si, voilà, comme j'ai dit, je ne suis pas trop film de base. Et donc, du coup, bah, je me suis fait un avis. Et des fois, comme je ne comprends pas toujours de suite les trucs des films, j'ai voulu regarder sur YouTube les avis, les... Ouais. Comment ça s'appelle, les gens qui décryptent un peu les films.
5: Les analyses.
2: Voilà, les analyses et tout ça.
5: Les critiques.
2: Ouais, voilà, tout ça. Voilà. et alors, qu'est-ce que... Et donc, du coup, j'ai vu plusieurs analyses. Et il y en avait une où c'était, du coup, des filles qui faisaient des analyses. Et d'autres, du coup, des garçons. Et à un moment donné, du coup, il y a du coup, un YouTuber qui explique qu'il ne comprend pas trop parce qu'il y a des incohérences dans le film, qu'elles se mettent en danger pour rien, qu'elles ne se cachent pas, etc. Et donc, je vais vous expliquer une scène et après, je continue ce que j'expliquais. Donc, dans la scène, elle croise à 3 reprises un camionneur et à chaque fois, il leur fait des gestes obscènes et des insultes, les sexualise. Et du coup, au bout de la 3e fois, parce qu'à chaque fois, du coup, elles doivent doubler le camion sur la route, du coup, les filles, elles leur font signe de s'arrêter. Du coup, le mec, il est trop content, il se dit « Oh, ça y est, c'est trop cool, voilà ». Et donc, du coup, ensuite, du coup, les filles, donc, elles attendent qu'il arrive. Et donc, du coup, elles essaient de leur faire comprendre que son comportement, en fait, il n'est juste pas possible et respectueux. Et du coup, elles lui demandent de s'excuser. Et donc, du coup, genre, elles ont le flingue encore dans les mains. Et l'autre, il n'en a rien à foutre. Il continue et tout. Donc, qu'est-ce qu'elles font? Elles prennent son camion et elles bombardent le camion. Du coup, il y a tout qui explose. Et bon, c'est sûr que c'est pas très discret parce que du coup ça passe aux infos. Déjà qu'elles sont recherchées, c'est pas très futute. Ouais. Mais l'objectif du film, c'est pas qu'elles se fassent pas attraper du tout et qu'en fait elles suivent toutes les règles, genre en se cachant et en faisant rien. Le but, c'est de montrer que tout au long de leur cavale, qu'elles vont être à chaque fois entravées du coup par des comportements que certains hommes peuvent avoir. Et qui sont dégradants, qui sont à la longue chiants, quoi. Enfin, insupportables, et que seules les femmes ont droit, en gros. Voilà. Et du coup, ça montre le manque de liberté du coup, que les femmes peuvent avoir. Et c'est sûr que c'était pas très futu de leur part, mais en fait, même si, par exemple, quand une fille, elle marche dans la rue, bon là, on est à Sainte-Afrique, donc ça va, mais même genre quand on passe devant un café, qu'il y a plein de monde qui est assis, et qu'à chaque fois, on te regarde passer, et qu'en plus, c'est que des mecs qui te regardent, etc., franchement, c'est chiant, vraiment, et encore, c'est rien, on est dans une petite ville, etc., alors imaginez, genre, en ville, dans les grandes villes, puis même le soir, quand, à la fin des soirées, quand on sort, etc., enfin, c'est hyper flippant, genre à chaque fois c'est toujours un truc dans ta tête de dire purée, allez, ça va aller, tout va bien se passer, etc. Enfin, bref. Et du coup, tout ce qui se passe, du coup, je trouve que ça retranscrit un petit peu du coup, ce qu'on peut vivre au quotidien, en fait. Voilà. Et donc, du coup, le but, c'est pas seulement qu'elle parte en cavale et genre qu'elle se fasse pas attraper, c'est qu'elle puisse partir en cavale, mais aussi, du coup, de dénoncer tout ça et de pouvoir, du coup, acquérir, du coup, leur liberté. Du coup, c'est pour ça qu'elles vont faire exploser de camions, qu'elles vont, à un moment donné, du coup, au début, elles sont toujours, dans le film, on voit qu'elles sont toujours barrées la route, du coup, par des conducteurs, etc. À la fin, c'est elles qui passent. Et puis, si les gens, ils sont écrasés, tant pis pour eux. Du coup, c'est les autres qui s'écartent. Enfin, tout au long du film, en fait, on voit l'évolution. Et on voit par exemple Thelma qui était toute timide, qui s'affirmait pas et tout. Tout au long du film, on voit qu'elle prend du coup de l'assurance. À un moment donné, elles vont braquer un endroit parce que, enfin, elles vont braquer genre une station d'essence parce que elles ont perdu l'argent qu'elles avaient parce que du coup elles voulaient partir au Mexique. Sauf que du coup, Thelma, elle s'est faite avoir parce que elle s'est encore un guichet de mec et le mec il va piquer l'argent qu'elle avait. Ah, et d'ailleurs, dans le film, c'est là que Brad Pitt s'est fait découvert. Et franchement, il est très bien dans le film. Bon, bref, même si c'est un peu un con, il est très, très bien. Enfin, voilà, donc du coup, je voulais du coup parler de ça. Et oui, et donc du coup, le YouTuber, voilà, comme il dit, qui comprend pas et tout ça, mais bah, en même temps, il se focalise que sur leur cavale, entre guillemets. Il prend pas en compte tout ce qu'il y a autour. Donc, du coup, ça m'a un peu gonflé, ça. Parce que dans toutes les autres analyses des filles, jamais de la vie, il y en a qui disent ça. Donc j'avais envie de dire, ben, réveille-toi un petit peu. Bon bref, voilà. Du coup, ça m'a un peu secouée. Enfin, pas secouée, mais j'étais assez bon là, à la fin, voilà. Et voilà, qu'est-ce que j'aimerais bien dire de plus. Voilà, et donc du coup, je trouve que... ben voilà, c'est tout, hein. Je pense que c'est fini. Hein.
5: Alors voilà.
2: Alors voilà, c'est, donc voilà. Voilà, voilà. Du coup, voilà, petit message là, pour bien prendre en compte. Et du coup, là, on voit du coup le fossé qu'il peut y avoir, même si des fois, on peut ne pas s'en rendre compte et que c'est pas fait intentionnellement, de voir le fossé qu'il peut y avoir entre le quotidien d'une fille et d'un garçon. Même si, du coup, on est quand même différent dans comment on est, etc., et même dans notre anatomie et tout. Mais rien que du coup ce qu'on peut vivre, ben je trouve que là au moins, enfin j'ai bien vu le ben, l'écart qu'il peut y avoir. Du coup voilà, ça m'a un peu ça m'a bien remis voilà ça m'a mis en colère. En tout cas ce film il est super. Mais il a quand même eu beaucoup de critiques, du coup, surtout venant des hommes, parce qu'il disait que, du coup, dans ce film, tous les hommes, ils étaient mal vus, etc. Ils avaient une mauvaise posture et tout, et tout.
5: Ouais, mais que des hommes avec des problèmes d'égo encore surdimensionnés. Ouais. Voilà. Là, quoi, c'est...
2: Mais pour l'époque, c'est hyper avant-gardiste, je ne sais pas le dire, le mot. Mais voilà.
0: On a compris.
2: Mais voilà, du coup, j'ai trouvé ce film super. Et la fin, bon, je ne vais pas la dire, mais franchement, elle est choquante. Et c'est là que j'ai pas compris. Du coup, c'est pour ça que je suis allée voir des années. Je suis là, mais qu'est-ce qui s'est passé? Pourquoi elles ont fait ça? Et du coup, en fait, ça reste en suspens. Donc, du coup, on sait pas trop. Mais ils ont dit qu'ils avaient tourné deux fins. Et du coup, ils en avaient gardé qu'une. Et du coup après, on peut imaginer. Non, mais c'est chouette parce que la fin qu'ils avaient mis, moi, elle me plaisait pas. Donc, du coup, celle qu'ils ont mis dans le film, du coup, je trouve qu'elle est bien parce que on peut imaginer un peu tout. Parce qu'en fait, à un moment donné, du coup, à la fin, elles se font encercler. Et en fait, du coup, la fin, elle est un peu en suspens. Même si on comprend qu'elles sont mortes, qu'elles sont...
5: enfin, comment on dit voilà. Spoil alert.
2: Ouais, bon, c'est sûr qu'à la fin, elles se font attraper. Mais je ne dis pas comment et je ne dis pas ce qui se passe. Oui. Voilà.
5: Okay. Mais du coup, on reste quand même pas sur notre fin, quoi. Même si on reste un peu en suspens, t'es pas en mode... truc là.
2: Non, parce qu'à la fin on voit qu'en fait elles partent libres.
5: Ouais.
2: Okay. Même si elles se font attraper, même si elles se font attraper ou qu'elles vont se faire attraper, elles partent quand même libres.
5: Ah bah, okay. Déjà j'ai mis le message. Donc ça c'est
0: quand même un petit mystère.
2: Si je dis pas la fin, c'est dur à comprendre. À regarder. Voilà. J'ai fini mon sujet. J'espère que ça vous aura donné envie de le voir. Et du coup, j'ai une musique qui s'appelle Thelma et Louise. Du coup, c'est le contraire, mais c'est pareil. De Solane et Yoa, je crois, si je ne dis pas de bêtises. Voilà.
5: Je crois que notre maître disquaire est en discussion.

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0: Ah bah super.
1: Ah. Et coucou mode.
2: On a une
3: coucou
2: sur...
3: mode. Et coucou
0: bonjour.
3: Mode.
0: Moi j'entends rien dans mon casque.
2: Bonjour mode.
4: Parce qu'il a pété le truc.
0: Il a cassé quoi encore?
3: Il a pété ton casque.
0: Je pars et tout part en.
5: Hein non. Ah, c'est faux.
2: Bien. Ça tient debout, regarde.
4: Ah je l'ai pas.
0: C'est bon, je l'ai entendu.
1: Ah moi ça marche plus d'une oreille. Attends.
0: Merci Rade de Saint-Œuf. Bonjour la radio, bonjour. J'ai fait une petite surprise à l'équipe aujourd'hui. Je suis venue en surprise, voilà. Parce que...
6: Noélie, faudrait que tu décales ton téléphone.
4: Oui, je vais l'installer. Ça bip un petit peu, Noélie. Excusez-moi.
3: Alors pour les nouveaux, Maud, c'est la créatrice de l'émission.
4: Voilà,
1: oui. C'est rien que ça.
0: Et je voulais dire que je suis très fière de mon équipe parce que depuis que je suis partie, bah, bizarrement, ça se passe mieux que quand j'étais là, en fait. C'est insupportable.
4: Il fallait mettre les pendules à l'heure plus vite.
0: Voilà. Bah, je l'ai déjà fait sans confiance. Ouais, non, mais il a fallu que je donne tout à Lilian, à toi. Et au final, bah, voilà, ça se passe super bien. Et à toi, bien sûr. Parce que sinon,
1: bah, sans Noé, on est rien.
4: Ah oui, hein, sans la technique.
6: Bon, bah, c'est à notre petit Franck de nous faire notre petit sujet.
1: Oula.
4: Allez, on t'écoute.
6: Allez, Franck.
1: Bon, c'est parti. Du coup, aujourd'hui, je vais vous parler de la culture hip-hop. Lorsque je vous parle de hip-hop, à quoi cela vous fait penser ?
0: De la danse.
4: Ah, de la
1: danse
4: de rue.
1: Ok.
0: Un peu streetwear.
1: Mais aussi. Ouais, streetwear, ok.
4: C'est quoi le nom du film de danse, là ?
3: Moi, je vois un peu l'Amérique aussi. Là-bas, mais...
1: Ouais, Amérique, ok.
0: Battle.
4: Oui.
2: Je vois des mouvements de hip-hop bien stylés.
3: Après, c'est l'art de rue, quoi.
4: Dirty dancing, elle a dit.
6: Ouais,
4: c'est pas du hip-hop à un moment donné.
1: En gros, hip-hop, ça vous fait dire surtout de la danse, on va dire.
0: Danse de rue, pour moi, c'est plus
2: avec une musique un peu spéciale.
1: Alors, on en est... bien loin. C'est-à-dire que la culture hip-hop, il y a plein de trucs à l'intérieur. Il y a du graffiti, du beatbox, il y a de tout. Mais ça, je vais vous en parler juste un petit peu après. C'est-à-dire que la culture hip-hop, c'est bien plus qu'un style musical ou une danse. C'est un mouvement culturel complet né d'un besoin d'expression, d'identité et de survie. Il possède ses codes, ses valeurs et son histoire. Son origine est profondément liée à un contexte social, politique et humain très fort. Le hip-hop naît dans les années 1970 dans le Bronx, un quartier de New York qui, à l'époque, est en crise totale. Pauvreté extrême, chômage massif, violence et gangs, immeubles abandonnés ou brûlés, rien que ça. Un événement clé aggrave tout ça, la construction de la Cross Bronx expressway par Robert Moses. Désolé pour les prononciations, qui coupe le quartier en deux et force des milliers de familles à partir. Résultat, des communautés restantes, principalement afro-américaines et latino, sont laissées de côté, sans ressources. Dans ce chaos, les jeunes trouvent une alternative, au lieu de se battre avec des armes, ils se battent avec du style, de la musique et du mouvement. Le hip-hop est donc une réponse constructive à un environnement destructeur. Désolé, je tourne la page. Un événement est souvent considéré comme point de départ. Le 11 août 1973, une fête organisée par DJ Kool Merc dans un immeuble du Bronx. Qu'a-t-il fait de révolutionnaire, me direz-vous ? Il remarque que les danseurs adorent les moments instrumentaux des morceaux, aussi appelés les breaks. Alors, ils utilisent deux platines, répètent ces passages en boucle, allongent les moments où les gens dansent et là, boum ! Les danseurs explosent. Ensuite, il faut savoir que le hip-hop possède plusieurs influences culturelles. Il ne sort pas de nulle part et il mélange plusieurs héritages. De Jamaïque, DJ Kool Merc vient de Jamaïque et il importe la culture des sound systems, des gros murs de son quoi, et le fait de parler sur la musique, ancêtre du rap, de la culture afro-américaine avec le jazz, la soul ou même le funk avec James Brown qui a eu d'énormes influences sur la danse, de la culture latino, surtout portoricaine, excusez-moi. Au niveau de l'influence de la danse et de l'énergie, le style et de la musicalité, et des arts martiaux et du cinéma, les b-boys, les breakdancers quoi, s'inspirent de films comme ceux de Bruce Lee, des mouvements au sol, fluidité et des attitudes de combat stylisées. Mais du coup, pour vous, dans le hip-hop, quelles sont les différentes disciplines artistiques pratiquées ?
4: Moi, je sais pas ce que Soprano, ouais, des fois, il dit du hip-hop, je sais pas quoi. Oui. Et comme il chante, bah,
1: du coup, ça me bah, pour déjà, ça. Oui, dans la musique, particulièrement, dit, par exemple, rigoler, dans le rap.
4: C'est vrai.
1: Ok.
6: Bah, t'avais dit aussi de la street art.
1: Tout ce qui street est art, peinture. C'est un peu éloigné, mais aussi, oui.
6: Ça se rapproche un
1: okay.
6: peu.
1: Ok.
4: Bah, t'as dit les graffitis, ouais.
1: Ouais. Ouais, surtout le graffiti, voilà. Ok.
2: Le breakdance.
4: Bah, la danse. Ouais,
1: le breakdance, ouais. Le hip-hop, en soi, il y a plein de sous-catégories, la house, le popping, le locking, enfin bref, on y viendra, mais ok.
3: Est-ce que le style vestimentaire, ça peut être...
1: Ouais, les streetwear, justement, comme tu parlais tout à l'heure, mode. Ok, bon, on en a déjà pas mal, je suis content parce que je ne m'attendais pas autant. Alors...
4: Je
1: suis désolé. La petite larmounette qui descend, là. Bon, en vrai, dans le monde du hip-hop, c'est assez vaste, on va dire. Je vais essayer de vous énumérer l'ensemble des disciplines que j'ai pu voir dans des blogs, dans des wikis, des documentaires ou des films sur le sujet. Il y aurait 5 piliers principaux. Le DJing, ceux qui sont sur les platines, le MCing, le rap, quoi, la danse, notamment le breakdance, et le graffiti. Le cinquième serait la connaissance. Ensuite, il y aurait d'autres disciplines un peu plus underground, telles que le beatbox, le street art, l'écriture, le design et bien d'autres. Je vais à présent vous détailler un peu tout ça pour que ce soit un peu moins flou pour vous.
4: J'ai une petite question.
1: Oui.
4: Est-ce que du coup, pour toi, c'est une façon d'exprimer ce qui a pu arriver du coup aux familles comme tu disais, latine et afro-américaine ou pas du tout. C'est est-ce que la danse, est-ce que pour toi c'est une expression d'émotion de...
1: Ah bah oui, oui en soi, c'est surtout ça quand tu vois, par exemple, je prends un cas concret par exemple avec moi, quand je danse, etc., c'est surtout qu'il y a des émotions qui ont envie de surgir et que j'ai envie de me libérer, par exemple. Et en fonction de quelle musique j'écoute, par exemple, je vais essayer de soit fluidifier mes mouvements si la musique est assez douce et que j'essaye de transmettre un truc d'assez dur, enfin doux. Et après, si la musique est assez... forte, assez puissante dans sa rythmique ou dans ses sonorités, et ben là par contre c'est plus par exemple pour exprimer de la colère ou des émotions que t'as pas forcément envie de garder en toi et du coup que tu libères du coup est-ce que ça a un lien direct avec ce qui s'était passé à l'époque?
4: Est-ce que c'est pour faire passer un message du coup?
1: Ben en général oui, okay. Plutôt on va dire. Je ne sais pas
4: merci
1: si ma réponse est assez...
4: Non, c'est très bien.
1: Ok, parfait. Bon. Du coup, je disais comme quoi j'allais détailler un peu tout ça. Il n'y a pas de souci. Alors, dans les arts musicaux, nous avons la production musicale avec le beatmaking, le sampling et le sound design. Des figures comme James David Yancey, excusez-moi pour la prononciation, ont révolutionné ça. Ou sinon, il y a le turntablisme, l'art du DJ avancé avec du scratch musical, de la création de routines et des compétitions type DMC. Le beatbox étant une discipline à part entière qui est le fait de créer de la musique avec sa bouche en mode... Enfin bon, bref. Et du coup, voilà. Ensuite, nous avons les arts d'écriture. Donc, notamment le rap, avec le storytelling, les punchlines ou de la poésie urbaine. Et après, nous avons le spoken word ou slam, très lié à l'expression brute. En fait, il y a de la musique et ça parle, un peu comme un narrateur, on va dire. Mais ces textes sont beaucoup plus travaillés et souvent racontent une histoire.
4: Ils sont plus intenses.
1: Oui, on va dire ça comme ça. Oui. Ensuite, nous avons les arts visuels, donc le street art avec ses pochoirs, ses collages et ses installations urbaines. Des artistes tels que Banksy influent même s'ils dépassent le cadre du hip-hop pur. Ensuite, nous avons le design et la mode avec les lettrages, typologies, style graffiti, les vêtements personnalisés, les streetwear, les sneakers, etc. Des marques comme Adidas ont marqué la culture. Les attitudes, les gestuels, oui, c'est un art. De par la démarche et la gestuelle, les jeux de regard, les, comment tu te comportes dans la rue ou des choses comme ça. Ensuite, nous avons les arts visuels modernes qui rentrent aussi en scène. Nous avons les clips hip-hop, ultra importants dans la culture actuelle. La réalisation et le montage tels que le storytelling visuel et l'esthétique urbaine. La photographie hip-hop qui a pour but de capturer le mouvement, la rue et l'attitude. Et pour finir, j'en parlais au début, mais la connaissance. Bien que ce soit un peu plus invisible, la connaissance reste un pilier crucial dans le monde du hip-hop de par l'histoire, les valeurs, la conscience sociale et la transmission. Sans ça, tu pratiques, mais tu ne fais pas partie de la culture. Ah, mais d'ailleurs, arrêtez-moi si je me trompe, mais je pense avoir oublié de détailler une discipline. Et oui, c'est la danse! Vous savez bien sûr que le hip-hop regroupe de multiples danses différentes. Avez-vous en bouche le nom de certaines de ces danses? Même si je vous ai un peu aidé tout à l'heure.
4: Le breakdance, du coup.
1: Ok, oh,
2: c'est
1: ouais.
2: J'en ai
4: T'en as pas d'autres.
2: C'est fini.
4: Le street dance, non, ça n'existe pas ça?
1: Oui, un peu plus éloigné, mais oui, ça peut faire partie du hip-hop.
0: Il n'y a pas de danse classique dedans. Non.
4: Ah, ouais, des fois, tu peux un peu mélanger les deux. Non.
0: Bah, ah non, c'est sur la musique. La danse moderne. T'en as pas un peu non, danse moderne?
1: C'est pas catégorisé en hip-hop. C'est modern jazz ou des trucs comme ça.
0: Je vais commencer à citer toutes les danses. Tu vas bien en trouver une.
2: La bachata.
1: Bon. Je me lance?
4: Ouais, oui. Là,
1: j'ai pas Allez, c'est parti. Donc, du coup, le breakdance, vous savez, quand on tourne sur la tête et tout, là, que ça fait des figures de fou, enfin bref, composé de top work, c'est-à-dire les passages debout, les footwork, les passages assis, non, c'est faux, les passages au sol, sans compter les figures et tout ça. Ensuite, les power moves, c'est compté comme des figures, mais qui sont en mouvement, et les freeze, ça, c'est les figures qui sont stables et fixes. C'est le style de hip-hop originel côté danse. Ensuite, nous avons le locking, créé par Don Campbell, avec son attitude très funky et expressive. Nous avons le popping, créé par Boogaloo Sam, réalisé à partir de contractions musculaires nommées pop, et cette illusion de robotique un peu particulière. Il a beaucoup de sous-genres à cette danse, comme le waving, le tutting, l'animation, le boogaloo, le gliding ou le strobing. Le new style, avec son groove et sa musicalité, beaucoup influencé par la culture urbaine d'aujourd'hui. La house dance, rapide et fluide, avec principalement des footwork. Le light feet, assez rapide, avec des jeux de jambes endiablés. Le crump, créé par Ty Is, excusez-moi de la prononciation encore une fois, définition d'explosivité, d'émotion brute et de storytelling corporel. Bon, je sais, il y en a plein d'autres, mais je pense avoir cité les principaux. Et c'est après de longues explications que je vous laisse sur un petit chef-d'œuvre de la musique.
0: J'ai une question.
1: Oui, oui.
0: C'est quoi le footwork?
1: Le footwork, c'est quand on est au sol et qu'après, on enchaîne plein de mouvements avec nos pieds. Genre, il faudrait que je fasse la...
0: Temps et temps.
1: Ouais,
0: temps et temps
1: par exemple, quand t'es comme ça et que tu tournes en marchant sur les côtés, okay. Etc. Enfin okay. Bon, là, j'ai fait avec mes mains, mais vous, auditeurs, vous n'aurez pas l'image. C'est bien malheureux de tout ça. Mais bon.
4: Moi, j'ai une question.
1: Oui. Après. Les questions. Ok, oui.
4: Vas-y, Théo.
6: Non, vas-y, toi, en premier.
4: Non, mais...
1: bon. Faites un chifoumi.
4: À un moment donné, c'était un peu avant, t'as parlé de scratch pas quoi, là.
1: Le scratch, quand je parlais du didding. Enfin, de... En fait, c'est sur les platines et tu vois, il y a de la musique là qui bat en mode boum boum psh, te boum boum psh. Bref. Et après, il y a le DJ, enfin... Et enfin bon bref. Et ça en fait c'est du scratch qui fait Et enfin, hein, bon, bref, on dirait une souris, mais c'est pas grave.
0: Merci.
6: Et voilà. Moi, j'avais la question sur le DMC. Qu'est-ce que c'est, DMC?
1: DMC, c'est une... On a eu la ref, mais je sais pas si c'est ça. Mais en gros, le DMC, c'est des compétitions de DJing, en fait. Et du coup, tu vois des gens sur 2 minutes, par exemple, qui enchaînent une vingtaine de morceaux différents, mais que avec des, par exemple, des drops ou du scratch. Ou, en gros, c'est le côté très technique des DJ. Et c'est une compétition qu'il y a dans le monde. Et voilà.
6: Moi, j'avais encore un petit truc aussi à préciser. Que t'as peut-être... Bon, après, c'est peut-être pas en rapport, mais il y a Michael Jackson aussi qui a fait le moonwalk. Ça, c'est un truc d'art.
1: Et c'est le king of pop, ok, ouais, de la musique, mais aussi du pop-in. Ouais. En fait, ce qu'il pratiquait, c'était le pop-in et beaucoup de waving, c'est tout ce qui est faire des vagues, ouais, et tout ça. Et ça, là-dessus, il a révolutionné des mouvements de fou, mais notamment son entraîneur. Parce que oui, Michael Jackson avait un entraîneur, mais ce qui, entre guillemets, tu vois dans les documentaires et des interviews que Michael Jackson a tournées, eh ben, il disait, ben, mon entraîneur, il me montrait telle chose, et après je pouvais passer des cinquantaines d'heures, mais rien que ce mouvement, et je le tenais à la perfection, et la perfection, ça ne me suffisait pas. Il fallait que je trouve des moyens alternatifs de pouvoir le faire, l'enchaîner, etc. Et c'est pour ça qu'il a excellé dans son milieu, parce que justement, ben, c'est un acharné au final. Et le fait de danser et de chanter en même temps, et ben, ça, là-dessus, indétrônable. Indétrônable. Ouais. Garder un souffle aussi puissant pour son chant, tout en dansant comme il fait, c'est fou.
6: Parce que moi, après, je dis ça, je voulais en venir à ce sujet-là, parce que je suis allé voir le film, Michael, au cinéma.
1: Ah, donc... je l'ai pas vu, il est bien.
6: Ouais, c'était pas mal, ouais. Donc, c'était pour revenir un petit peu au sujet, parce que le hip-hop, ça faisait un petit peu partie de l'année où il était dedans, en 70 et tout. C'est, ouais, c'est les années. Michael, okay, Jackson, okay, aussi, on va dire, à côté.
0: Voilà. Enfin, alors, ta musique, du coup.
1: Ma, ouais, petite musique, ce serait... Une petite musique de 1 minute, on va dire. Et ce serait Curtis Scott, Moon River.

0: Ça a coupé, c'était la fin, wesh.
1: Bon. Voilà, voilà.
0: Chaotique aujourd'hui.
2: Nous revoici.
1: Le chaos.
3: Le chaos. Oui, du coup, nous allons enchaîner. Noé va nous présenter un petit sujet.
0: On a
1: ouais,
0: le temps.
1: Du coup,
3: on a le temps.
1: On a le temps, bon, au pire, c'est pas grave, on dépassera.
3: Oui, je pense.
0: Puis, on peut dépasser de 7 minutes, de toute façon.
4: Oui.
1: Oui, bon.
0: Bon,
1: alors, du coup, ce soir, comme en habitude, je vais vous présenter une musique et du coup, je vais vous présenter le morceau qui m'a fait aimer la techno avec un H, la techno.
5: Techno.
1: Alors, ce morceau, je l'ai découvert aux alentours de mes 17 ans et à ce moment-là, la techno était encore un monde éloigné de moi, quelque chose de trop progressif, pas assez rythmé. Trop lent par rapport à mes goûts de jeune transeux habitué au tout goudou endiablé et psychédélique des musiques de Astrix et tant d'autres. Mais c'est un matin, lors de ma seconde teuf ou free party, après une nuit pleine de tribe et d'acide core, un repos de quelques heures, canette de bière rouge à la main, mon petit rituel à l'époque, au réveil en teuf bien sûr, direction le mur de son avec mes compères et là je tombe des nues. Un kick impactant et une basse profonde me traversent. Une rythmique simple mais si efficace, une nappe planante et quelques petits sons d'acide pour couronner le tout. Un mélange de calme et de puissance, tout ça sur un mur de 40 kilos réglé au poil de cul. J'ai ressenti une émotion comme je n'avais jamais ressenti et c'est là que le tilt m'est apparu. Depuis ce mix et surtout cette musique qui m'a profondément marqué, j'ai compris la techno et j'en suis devenu fan. Problème étant, je n'ai pas su le nom de ce morceau, mais sa mélodie était gravée à jamais dans ma mémoire. Et c'est plus d'un an après que, totalement par hasard, dans mes recherches effrénées de son, je suis retombé dessus. Ni une ni deux, j'ai de suite reconnu ce doux nectar avec joie. C'est avec joie, pardon, que je vous le partage aujourd'hui.

0: Voilà. Donc, le son s'appelle Aurora Centralis. Il a été produit par Ryan Chan, alias 747, un DJ et producteur canadien basé à Berlin et Toronto. Voilà. Donc, je vous invite grandement à aller écouter ses autres productions qui sont... Enfin, il y en a des similaires. Le dernier, les derniers albums qu'il fait, c'est plus dans le break. Breakbeat, un truc comme ça. Toujours avec des mélodies acides, voyageant, tout ça. Et notamment, par contre, il y a aussi son album The Gate of Life, qui est un sacré voyage auditif. Voilà.
1: Alors ça, je me mets de côté de ma tête, là. Tac. Mais parce que c'est kick, mais ils sont carrément sourds, genre.
0: Ouais, ils sont étouffés, mais en même temps, mais... genre, bien...
1: Mais du coup, ça laisse beaucoup plus de place au hi-hat et au snare qui est derrière et tout ça. Et du coup, quand le snare, il arrive, bah, justement, ça te claque dans la gueule en mode... Mais en vrai, c'est... Et avec les petites mélodies, l'harmonie qu'il y a derrière et tout, affolant. Nappe, là, j'adore. Un peu long à la fin, je trouvais, mais quand t'es dans le truc, en vrai, ça passe.
0: Oui, bah après, ça reste aussi... c'est assez minimaliste. Enfin, y a une évolution dans le morceau. Enfin, il est progressif, on va dire. Mais voilà.
1: Merci. Cas, merci pour ce petit partage.
2: De partager tes sons à chaque fois.
0: Ah, toujours.
3: Ouais, c'est chouette.
0: Je trouve des petites pépites.
3: Ça me réconcilie avec la techno.
0: Ah, génial. Mais ça, franchement, Noélie, c'est
3: le plus beau compliment. Allez-y, actionnez tout.
0: Génial.
1: C'est génial. De toute façon, Noé, c'est le meilleur pour ça. Nous batterie.
0: Le digger. Digger fou.
2: Et maintenant qu'on s'est bien ambiancé dans le studio, on va pouvoir passer au débat.
1: Le débat.
0: Silence.
3: Le débat. Voilà. C'est vrai que j'avais oublié, Francky, que la dernière fois que c'était parti, il n'y avait plus le jingle du débat. Du coup, on le faisait à chaque fois.
1: Bon.
3: C'est pas grave.
1: Je me suis laissé emporter.
3: Mais c'est OK.
2: C'est okay. Complètement OK.
1: De toute façon, on est tous emportés dans le chaos.
2: Bon, ce mois-ci, j'ai vu qu'à Saint-Afrique, il y avait pas mal de stages de découverte de danse. Il y a également des spectacles. Donc, j'ai eu envie de parler de danse.
1: Notamment le spectacle de fin de semaine où il y aura Noélie qui va danser.
3: Noélie. Il y aura Franck aussi, hein, il n'y aura pas que moi. Hein.
1: Ouais, mais il y aura aussi toi. Mais voilà.
2: Et du coup, justement, est-ce que vous dansez autour d'elle? Et qu'est-ce que vous dansez surtout?
3: Eh bien, moi, c'est de la danse contemporaine, mais là, c'est du lyrique. Alors,
4: messieurs, dames, juste, est-ce que vous pouvez vous rapprocher de votre micro quand vous parlez?
2: Ok.
5: Oh, putain.
3: Elle est en train de tout casser. Non, mais je sais pas trop c'est quoi la différence entre le lyrique et le contemporain, mais là, du coup, moi, j'aime bien. Et voilà, quoi. C'est la seule danse que j'aime bien danser, en vrai.
4: Je te vois bien faire du hip-hop sur la tête, là.
3: Après, je peux dire que hip-hop, ça pourrait me plaire, mais... Mais c'est un peu rapide.
4: De quoi, le hip-hop?
3: Ouais.
1: Mais c'est après, vrai, ça dépend toi, quel rapide. Style de hip-hop, justement.
3: Ouais, peut-être. Mais il y a souvent des trucs classiques, enfin, des danses classiques en mode souvent les mêmes, je trouve. Je trouve qu'il n'y a pas beaucoup de diversité par ici.
4: Il faudrait du hip-hop en 0,5. En vitesse 0,5.
2: Ça n'existe pas, le slow hip-hop encore?
1: Le slow hip-hop, alors ça, c'est bien un truc à créer, parce que j'ai jamais
4: un hip-hop de séduction, genre.
3: Let's go.
1: Oh là là.
3: Mais ouais. Et c'est bien dit, moi j'aime bien créer des chorés, au moins je sais que je me trompe pas. En fait, je trouve que c'est dur d'apprendre une chorégraphie qui est pas à toi. Mais bon, je m'y plie, hein. Mais j'aime bien après. Mais c'est vrai que j'ai du mal des fois à l'intégrer.
1: Après, ça dépend si t'es plusieurs ou si t'es toute seule. Faire décorer à toi toute seule, c'est un peu plus simple. Mais
3: Et oui, si c'est moi qui l'a créé et que je danse toute seule, oui.
1: Oui.
3: Mais ouais. Mais sinon, quand même, j'aime bien. Au moins, ça me fait évoluer et au moins, ça m'entraîne. Voilà.
4: Pardon, je suis désolée.
2: Et est-ce que ça danse là-bas, du côté de Maud, Théo, Noé?
5: Moi, je danse pas. Je danse pas, moi.
4: On danse sous la douche, quoi. Enfin, il y a la musique normal. Et moi, c'est vraiment la fond que je suis comme ça. Je donne des coups dans l'air.
3: Mais en soirée, tu danses.

0: Bon, après, s'il y a toujours le bas, tu vois, qui danse en rythme.
1: En rythme. Fait pam, pam, pam.
0: Mais plus, ouais, plus du haut du corps.
2: T'es où ? Moi, j'ai fait du break pendant 6 ans, mais après, bon, maintenant, je suis à la retraite, j'ai un peu arrêté. un peu de popping aussi, j'aime bien, très très cool le popping, très expressif. Et bon, maintenant, c'est Franck qui a pris la relève plutôt.
3: Mais du coup, quand on danse tous les deux, mais c'est incroyable. Mais,
1: est-ce que du coup, vous faites des solos ? Des duos, du coup ?
3: Ouais, mais un après l'autre.
1: Ah, des solos, quoi. Des solos
2: c'est
1: à deux.
2: C'est un échange, c'est un question-réponse. Un coup, ouais. C'est lui, un coup, c'est moi. Et,
1: en mode battle ?
2: Il y a un échange, il y a une discussion.
3: Ouais, mais sans gagnant.
1: Vous faites des battles, mais sans gagnant, juste des battles comme
3: juste ça. Juste freestyle, quoi. C'est...
4: Moi, j'aimerais bien assister à ça. Si
3: surtout qu'il danse super bien. Il est quand même très humble, ce bonhomme qui est là-bas, parce c'est qu'il pas, arrive à Franck. Sauter sur une main quand même, ce mec.
2: Il danse bien aujourd'hui, c'est Franck, l'écoutez pas.
3: So,
5: on attend la battle avec impatience. Ah, on sera là pour juger.
1: Ah oui,
5: il y aura un gagnant à la fin.
4: Je sens que je vais mettre une vidéo sur le chaos, vraiment.
1: Regardez nos danseurs.
3: Et Théo ?
6: Moi non, je danse pas, j'ai dit. Je mixe moi plutôt, je danse
1: si,
6: pas.
1: La danse qu'il fait. Ouais. Avec le bras en l'air comme ça, pa, pa, pa, en même temps qu'il change ses musiques.
5: Okay. Techniquement, c'est un style de danse. Hein.
6: Bah oui. Ouais.
1: Tu bouges un mouvement.
6: La danse des DJ, tu veux dire.
5: Ah, exactement. Bon, dans tous les cas, je vais revenir un petit peu dans
1: et
5: le temps.
1: Et attends, toi, alors.
7: Oui,
1: ah,
7: tu crois qu'on a
6: oui.
7: Je fais de la danse classique.
5: Non, même pas, mais j'ai déjà fait de la danse. Pendant un an, j'ai fait de la salsa.
7: Oh, la salsa, ah. J'aimerais trop essayer.
5: Voilà.
1: Premier degré.
5: C'est trop stylé.
1: Premier degré, ça m'étonne même pas que tu dises la salsa. Genre, je pense que c'est vraiment une danse qui allait te coller de fou, genre.
3: Je voilà, sais pas comment tout. Le prendre. Non,
5: c'est ça, c'est
6: après, Noélie, si tu veux de la salsa, il y a une association exprès, hein, c'est un taf.
7: Non, mais je sais, il y a des cours et tout. Mais moi, la prochaine année, chaque fois que je fais de la danse, je prends une copine. Parce que j'en ai marre à chaque fois. Donc, Maud, elle viendra faire de la danse avec moi.
3: Du tango, là.
7: Non, mais oui, genre, je sais pas, tout le temps. Mais en plus, je sais pas si tu vas en parler de ça, mais bon.
5: Dis-moi.
7: Que. Je trouve que des fois, les trucs de danse, c'est un peu sectaire. Genre, quand ils sont en groupe, ils ont du mal un peu à ouvrir. Enfin, peut-être ça dépend des danses, mais je trouve que des fois...
5: J'ai pas eu l'impression, moi, du coup.
7: Bah oui, parce que la salsa, c'est peut-être assez ouvert, mais il y a certains types de danse...
3: Ouais. Mais ça se danse à deux, non, la salsa?
5: Oui, il y a deux, ouais.
3: Voilà, donc ça oblige un petit peu à danser avec les autres, quoi.
1: Est-ce que t'arrives à mieux pécho parce que tu sais faire de la salsa?
5: Ça fait longtemps que j'en ai fait. Je sais plus danser la salsa. Le problème est là.
6: Il serait temps d'y se remettre.
5: peut-être. Mais dans tous les cas, là, je ne vais pas parler de salsa. Dans notre coin, il y a des danses quand même beaucoup plus traditionnelles. Il y a la bourrée, le brise-pied. Auparavant, il y avait beaucoup de balles dans le coin.
7: Le bal trad.
5: Par exemple.
7: Ça, là, ça, je connais.
5: Et du coup, je voudrais vous poser une petite question. Est-ce que vous pensez qu'avec notre génération, la suivante, ce type de danse-là se perd petit à petit?
6: Oui.
3: Ah oui.
6: Je confirme, oui.
4: Alors, ça dépend. En fait, je sais pas. Il y a une musique qui me vient en tête et je sais. J'en ai deux, mais je sais pas si ça en fait partie de ce que tu dis un peu, mais qui sont très connues et que même avec les générations, ça continue à se développer. C'est genre Danza Kuduro ou Madison, mais ça en fait pas trop partie. Mais c'est dans les baltrades, alors c'est pour ça que je.
7: C'est pas dans les baltrades. Hein. Enfin, ça dépend les baltrades.
4: Ça dépend.
5: Fête de village, ouais, c'est vrai.
3: Après, baltrades, pour le coup, non. On est vraiment sur traditionnel, je pense que c'est voué à disparaître petit à petit. Ouais. Parce que, surtout quand je regarde autour de moi et tout ça, les jeunes, quand ils commencent à vouloir. Les jeunes, désolé. Mais quand les gens ont envie d'apprendre à danser, j'ai l'impression que c'est de plus en plus pour montrer. Ouais, regardez, je sais faire ça. C'est un peu un truc d'ego et que du coup, c'est moins de la danse pour eux. Mais je dis pas que c'est tout le monde comme ça, mais qu'il y a quand même beaucoup de personnes, c'est un peu pour ça, quoi. Mais ça m'avait relevé un petit peu.
4: Oui. Tu veux dire, genre, en mode, le message n'est pas le même en fonction des générations,
3: ouais,
4: genre.
3: C'est surtout ça, au niveau des messages, au niveau des émotions, etc. Surtout quand, par exemple, on prend l'exemple du breakdance, j'ai croisé des danseurs, pas forcément dernièrement, mais à une certaine époque, qui disaient « Ouais, moi je fais du break parce que tourner sur la tête et tout, c'est trop stylé. » Ouais, mais...
1: Mais c'est trop stylé en vrai.
3: Ouais, mais...

0: coup, j'en fais quoi de toute la culture qu'il y a derrière? Les gens, ils s'amusaient pas à tourner de la tête, sur la tête juste pour dire, hey, regardez, je sais faire ça. Mais bon, ça, c'est un peu mon coup de gueule, je suis désolé.
1: Arrête de t'excuser, on est dans le chaos.
2: Mais oui,
0: c'est vrai. C'est vrai.
1: Pour s'exprimer.
2: Moi, je m'excuse pas quand je fais des bêtises.
0: Moi, je t'excuse pas, on fout.
2: Je m'excuse pas, ça va pas.
3: Je vais te rendre compte en direct ce soir.
1: Ça va s'attraper par le callback en sortant.
0: Planète rap.
4: Moi, je trouve que, en vrai, après, c'est dans le coin, je sais pas si c'est partout, mais dans le coin, il y a quand même pas mal de baltrad. Et franchement, il y a quand même beaucoup de jeunes qui sont. Enfin, il y a encore tout âge. Il y a beaucoup. Il y a même plus de jeunes que de gens, personnes âgées, on va dire, enfin, si on veut prendre vraiment les écarts. Après, il y a beaucoup de gens de la trentaine, quarantaine, cinquantaine, tout ça, mais il y a un peu tout, des enfants, il y a encore tout âge, je trouve.
1: Oui, c'est pour
4: mais
1: la
4: après,
1: bière.
4: C'est dans le coin, les autres endroits, je ne sais pas comment ça se passe.
1: Noé, c'est pour la bière.
4: Les enfants aussi.
1: Pour la bière, Noé.
4: Les enfants sont là aussi, pour tout le monde.
2: Non, mais
4: en vrai, ouais, ça. Enfin, je ne sais pas, il y a toujours un côté quand même très festif et très. Enfin, en tout cas, ici, ça marche bien.
1: Oui, dans le coin,
3: ici,
1: mais
3: ça marche.
4: Il y a
3: pas
4: de gens qui suivent.
2: Peut-être.
4: Chaque fois qu'il y en a un, tu retrouveras.
3: Maintenant, ça passe. Maintenant, dans les grandes villes, là, c'est un peu moins. On entend parler des balles traditionnelles.
2: Après, vous savez pas. Vous n'êtes pas dans les grandes villes. Après,
3: où il y a des,
2: par exemple, Montpellier, tout ça, c'est un truc où il y a beaucoup d'étudiants et où il y a plein de trucs divers, où il y a plein d'événements et tout.
5: Des boîtes de nuit.
2: Non, mais pas que des boîtes de nuit. À chaque fois, il y a plein de styles de soirées, de trucs et tout. Moi, ça m'étonnerait pas qu'il y ait des baltrades à Montpellier.
5: Je demanderai à ma coloc qui vient des alentours de Paris voir si elle a des baltrades chez elle. Elle va me dire, c'est quoi un baltrade? C'est comme elle m'a demandé, c'est quoi un farsou? Et je lui ai dit, quoi?
0: C'est la meilleure chose qu'il y a sur Terre.
4: Région, son farsou.
3: Ça passe pas la frontière, le farsou.
5: C'est bien du cul. La frontière, c'est bien du cul.
3: C'est vrai. Mais du coup, moi, de mon côté, je pense que toutes ces danses-là, c'est vraiment typique au coin. Donc, c'est normal que dans les plus grandes villes, il n'y ait pas trop de représentation. Enfin, en tout cas, à Lyon, j'ai jamais entendu parler de bourré, de tout ça. Enfin, il y en a eu dans les rues, mais c'était pas la même.
2: Pas le même truc, quoi.
3: Du tout. Et
2: c'est pas les mêmes.
3: Par contre, ce qui se dansait était bien différent. Il y avait des soirées techno, du coup, des soirées un peu latino, des soirées autre musique un peu plus commerciale, terrifiante. Et du coup, est-ce que vous pensez que... Enfin, comment vous réagissez par rapport à ça? Est-ce que vous êtes un peu déçu du fait que tout ça se perde potentiellement? Est-ce que vous avez foi en les jeunes qui apprennent auprès des papy-mamies pour conserver ces danses?
5: Moi, jusqu'à 80 ans... Je danserai le dans de Sakuduro, vous comprenez ça?
3: Wow.
5: Et le Madison, je serai seule sur la piste avec ma canne. Non, mais ça fait pas partie.
6: C'est quoi le dans de Sakuduro?
7: Oui.
3: Oh,
7: là là, Pio.
3: Tout se perd.
5: Il y a une musique très très connue. Bah, le dans de Sakuduro, elle est dans Fast and Furious, mec. Je te la ferai écouter
4: il
5: tout à l'heure.
2: Elle te fera une démo.
5: Ah, la honte.
4: Jugez-le.
5: Non, mais voilà. Mais j'ai envie de dire, on est une génération, nous, notre fourchette à nous, là les allez, on va dire les 19, 27, 28, tu vois, genre cette génération-là, là, des débuts des années 2000 et fin des années 1990. Oui, je t'englobe dedans, d'accord, mais regarde pas comme ça.
3: Regarde.
5: Je pense qu'on est une génération qui peut continuer à faire ça, mais la génération d'après me fait un peu plus peur là-dessus, tu vois.
2: Après, j'ai envie de dire, tout dépend de ce qu'on transmet ou pas.
5: Oui, voilà, c'est vrai.
0: Ouais.
2: Parce que si on ne transmet pas, on ne peut pas se plaindre que ce ne soit pas transmis. Si nous, voilà, vous avez compris. Sinon, on ne le met pas en place. si nous, genre, on ne va pas leur montrer, on ne va pas leur dire avec comment on dansait, etc., etc. Après, c'est vrai que l'histoire de la danse, par exemple, des baltrades et tout ça, c'est chouette parce qu'on danse tous ensemble, on tourne et tout ça. Mais c'est vrai qu'on ne connaît pas réellement l'histoire. Parce que nous, des fois, ils nous font des initiations et tout. Mais c'est vrai qu'on ne connaît pas l'histoire du truc, en vrai. On danse pour s'amuser, mais...
5: Après, en général, dans les baltrades, tu as très souvent l'histoire du village qui explique un petit peu des fois les danses et tout.
2: Ah ouais, moi je crois qu'à ce
5: moment-là... Il faut écouter les discours.
2: Mais moi je regardais les couches.
5: T'es accroché à la buvette.
2: Non,
5: t'es accroché à la buvette.
2: C'est faux. Je regardais le coucher du soleil en fait.
5: Excuse-nous.
2: Voilà.
4: Une bière à la main, mais quand même.
5: Non mais ouais.
6: Après maintenant, les jeunes, de maintenant, enfin... Je veux dire... Ils écoutent que du rap maintenant, ça ne peut plus grand chose. Ah si, la génération de maintenant,
3: le vieux réac.
5: Abuse. J'ai rencontré un jeune homme de 12 ans qui m'a regardé, qui est genre on est monté dans ma voiture parce que c'était le petit frère d'un mec et tout.
2: Il monte dans ma voiture.
5: Je mets du Linkin Park, il fait waouh, ça c'est Linkin Park, c'est incroyable.
6: Il me gueule dessus. Mais bon, je veux dire, en général, la génération de maintenant, c'est plus... Tu t'as beau essayer de leur faire écouter les nouveaux trucs, non, ils restent sur le rap.
5: Mais oui, mais parce que, en fait, c'est surtout la génération boîte de nuit, en fait, là, dont tu parles, alors qu'en fait, il y en a plein d'autres, tu vois.
2: Faut pas faire des généralités.
5: Ceux qui sont un peu plus babos, ceux qui sont un peu plus techno, ceux qui écoutent de tout, ceux qui sont un peu plus funk et ceux qui sont un peu plus tout.
4: Surtout rock, tout ça. Il y a une bonne génération qui est encore bien rock.
2: Ah oui,
5: bien rock.
2: Parce que moi, avec les enfants, il y a une petite, elle adore le rock. Et genre là.
6: Peut-être ses parents.
0: Ça commence par du AC/DC, ça finit par Fleet Funking. Gros métal là.
5: Dans la chambre, c'est bien, mon enfant, c'est bien. Continue comme ça.
0: Enfin, tu joues avec une 8 cordes là, qui sonne basse là.
4: Après, je voulais revenir sur ce que tu disais tout à l'heure, mode justement entre pourquoi il n'y a pas trop dans les villes, c'est justement que les baltrades et tout, c'était beaucoup dans les villages.
2: Oui,
4: exactement. C'est pour ça que c'est un truc qui appartient un peu que au village, comme tu disais, il y a l'histoire du village, tout ça. Bah, c'est pour ça que tu le trouves moins en ville, et effectivement, pour revenir à ta question, Lydia, ce qui est. Bah, c'est cool de perpétuer ce truc-là, mais voilà, après, il y a beaucoup de gens qui sont en ville très vite aussi maintenant. Les gens restent moins dans le coin souvent aussi. Donc peut-être ça peut un peu se perdre ou justement aller se transmettre ailleurs. Mais après, voilà, après, je trouve que c'est pas. C'est bien de le savoir, mais tu peux pas dire obligé en mode non, c'est la tradition, faut que tu danses ça, c'est comme ça. Si t'aimes pas ça, t'aimes pas ça. Et voilà, tu vas danser autre chose. Tu vois, c'est pas... Mais j'avoue que. C'est dommage si ça se perd, comme toute culture, tu vois. Faut qu'il y ait toujours un... Mais faut pas l'obliger, quoi, après.
2: Oui.
4: Mais c'est bien de l'avoir, voilà, de
2: l'expliquer. Au moins de savoir ce que c'est.
4: Voilà, savoir ce que
2: de
4: c'est.
2: De tester une fois.
0: Ce qu'on sait pas, quoi.
4: D'accord, ouais.
5: Après, il y a un truc quand même dans les grandes villes. Oui, en effet, il n'y a pas les baltrades, mais par contre, dans les grandes villes, il y a très souvent des soirées spécialisées sur un type de musique différente. Donc, on a quand même le... On n'a pas les danses d'avant, mais on a quand même des danses qui continuent à perpétuer, à se développer, mais qu'avec un seul type de musique, tu vois. Enfin, comme les raves, les trucs comme ça, où tu as un style de musique en globalité, parce que quand même, tu as quelques styles en même temps, où toutes les soirées, boîte de nuit, chata, rap... Où t'as plein d'autres trucs. Tu vois,
0: sur Albi, par exemple, il y a une énorme communauté de hip-hop, justement de break, etc. Justement avec la JDR, l'association Jeunes Danseurs de Rue. Et maintenant, sur Albi, ils organisent des battles, mais qui sont limite nationales. Donc,
2: tu peux aller en faire ? T'as déjà fait ?
0: C'est là-bas où j'ai appris.
2: Ah, trop bien.
0: Mais en 2007 à 16 ans, on va dire.
2: Ok.
5: As-tu
2: aussi. Oui, pardon. Mais aussi des fois il y a des balles, genre des vraies balles, genre comme avant, genre en mode Bridgerton et tout avec des.
5: Il faut qu'on... ça je suis d'accord d'y aller.
2: C'est vrai. Ah oui. Ouais. Pardon, excusez-moi.
0: Ça, on
2: est sorti de la chanson.
5: J'ai trouvé mon âme pour aller danser.
4: Ça, on va le clipper.
5: As-tu d'autres questions parce que nous sommes pressés par le temps, cher Lilian.
3: Petite dernière, oui, justement, on parlait des nouvelles musiques. Est-ce que, donc, selon vous, toutes les musiques se prêtent quand même à la danse ? Ou est-ce qu'on en revient toujours au même mouvement ?
6: Non, oui.
3: Qu'est-ce que vous en pensez ?
6: Moi, j'en vois passer. Moi, j'en vois passer, oui. Il y en a encore que ça se danse.
0: Je défie quelqu'un de danser sur de la Nintendo Core.
5: Sur la Nintendo Core, moi je vois bien la danse du robot, mais c'est has-been, comme diraient les vieux.
0: Oui. Danse du robot, le popping, ça y fait rentrer.
5: Oui, mais vraiment que la danse du robot, tu vois.
0: Oui.
5: Genre, ouais.
0: Ouais, mais yeah. C'est trop alternatif pour pouvoir danser là-dessus. À moins que tu fasses réellement une chorégraphie qui soit toute millimétrée, vu que c'est ultra alternatif dans les rythmiques et tout, je sais pas si ça pourrait passer.
5: Après, en la soit, Nintendo Core, c'est quand même vachement plus rare que du rap.
0: Oui. Mais là, on parlait de style de musique qui serait pas dansable, en gros.
3: Ouais, j'ai pas non, trop justement, les nouvelles musiques, justement.
2: Genre les musiques qui passent à la radio.
3: Oui, sont, exactement, c'est ça.
2: Ouais. Non, on peut danser dessus, en vrai, on peut faire des chorégraphies.
3: Toute musique se prête à chorégraphier.
2: Peut-être pas toutes, mais ce qui passe à la radio, c'est possible. Hein. Oui, surtout si tu veux faire des danses, par exemple, désolé de revenir toujours avec des enfants, mais c'est vrai qu'il y a des danses, des chansons comme ça, tu peux faire des gestes assez faciles qui ne sont pas non plus trop, comment dire, qui ne soient pas non plus que des, par exemple, tu lèves les bras, tu peux faire des chorégraphies assez sophistiquées, entre guillemets, mais adaptées aux enfants.
5: Ah, ça, c'est... Avec des musiques qu'ils connaissent grâce à leurs parents.
2: Voilà. Oui, voilà. Aussi. Ou même par exemple sur Maître Gims ou des trucs comme ça, tu peux vachement faire des.
6: Tu peux, non.
0: Pour moi, ça peut être faisable. Parce que justement, un peu toutes les rythmiques des musiques que l'on écoute à la radio et tout ça sont légèrement édulcorées. C'est-à-dire que, bon, c'est avis personnel, je peux me faire insulter pour ça, mais je m'en fous. en gros, je trouve que ce que l'on écoute à la radio, etc., c'est justement pour impacter le plus de monde possible. Donc, on va essayer de faire des choses qui ont des rythmes soit binaires, soit des trucs qui, entre guillemets, ne perdent pas l'auditeur quand il écoute et essayer de faire créer du mouvement sur celui qui écoute cette musique. Donc pour moi, les musiques actuelles qui passent à la radio, ça peut être dansable.
2: Après, c'est pas parce que c'est dansant que ce que ça dit, c'est intelligent. Et que les paroles soient...
0: Ça, c'est un autre débat. Je suis d'accord avec
5: toi. Mais après, moi, je pense, tu vois, genre... en fait, on a tellement de styles de danse différents, en fait, qui existent, que je pense que chaque style de musique peut avoir son style de danse. Tu vois, genre, par exemple, une musique assez triste... Tu peux danser une danse classique dessus, tu vois. Ou comment on appelle ça, les danses où on est collé serré, mais très doucement, je ne sais plus comment ça s'appelle.
3: La valse. Slow.
5: Oui, la valse, le slow. Enfin, je veux dire, tu vois, ou du coup, le rap avec le hip-hop, par exemple, tu vois, ou des trucs comme ça. Moi, je pense que c'est tout à fait normal.
2: Tu peux danser sur tout.
5: Enfin, je veux dire, je pense que d'entre nous tous, on va en soirée. Enfin, je veux dire... il y a très peu de gens d'entre nous qui ne dansent pas, genre. Enfin, tu vois ce que je veux dire. Bon, les filles plus que les garçons, et ça,
2: après, c'est pas problème.
0: Ça dépend.
2: Ça dépend,
5: parce qu'il y en a qui sont plus à l'aise et d'autres non. Et il y en a, il faut qu'ils boivent pour danser, mais ça, c'est une autre histoire. mais je pense que tu peux danser surtout. Oui. Tu crées. Crée avec ton imagination. On est
2: Crémen.
5: Là pour
2: créer. Crémen.
4: Bah en vrai, je trouve que aussi, t'as pas forcément, même sans parler de danse, faut qu'elle soit rythmique et tout. Genre, il y a des gens qui dansent sur du noise. Hein. Noise, t'as aucune rythmique. C'est juste du bruit de synthé qui font je sais pas quoi.
0: Ah, de l'up-tempo. Non, pardon.
4: c'est du son. En vrai, tu peux même danser dans le silence hein, si t'as envie. Mais je veux dire.
2: Avec les sons de la nature.
4: Ouais, c'est ça. Tu peux danser sur des réseaux. Tu peux danser. En fait, la danse, c'est pas forcément non plus. Enfin, comme on dit. Moi, là, on est en mode, oui, la danse, on peut danser tel style de danse, mais en fait, la danse, c'est pas forcément un style, c'est juste de l'expression corporelle. Donc, dès que t'entends un son, du noise, même n'importe quoi, tu viens bouger, voilà, tu danses.
0: Je suis une plante,
4: voilà. Il y a un truc qui s'appelle aussi, je sais pas si vous avez déjà entendu parler, l'esthétique dance.
3: Oui, j'en ai entendu parler.
4: En gros, c'est souvent, c'est des moments, des soirées ou n'importe quoi, où ils mettent de la musique, et en fait, c'est destiné à voyager et à faire ressentir des émotions. Donc, en gros, ils vont te mettre plusieurs musiques, ça peut être tout et n'importe quoi, même juste, par exemple, des nappes, des bruits, je sais pas quoi. Et tout le monde va danser, mais à sa propre façon. Genre, tu viens pas... Donc, chacun fait ce qu'il veut, en fait, en fonction de ce qu'il ressent avec la musique, et c'est de l'expression plus vraiment... Voilà, corporelle.
0: Ça a l'air trop cool. Tu sais si ça se fait dans le coin ?
4: Ça se... Alors, je sais pas s'il y en a dans le coin.
5: C'est le moment d'y remédier, Noé.
4: Mais souvent, dans les festivals, ben là, par exemple, il y a un pote là, qui est allé à un festival il n'y a pas longtemps, et il y avait des sessions des Static Dance. Où, voilà. Je pense qu'à Aurora, il doit y en avoir aussi. Enfin, des trucs. Ouais, ça se fait. En vrai, ça se fait. Faut aller les dénicher, je pense, mais okay. Il y a des endroits comme ça. Donc voilà, okay. C'est vraiment juste de l'expression libre et voilà.
0: Merci Noé.
6: Merci Noé pour cette petite explication.
3: En tout cas, là, je vais vous laisser sur une petite musique qui, j'espère, va bien faire bouger vos corps. C'est Cascada Evacuate the Dance Floor.

0: Lilian, tu as oublié un truc.
1: Ah, ça fait du
0: de
1: bien.
0: Dire qui c'est. C'est un feat avec Pitbull. Voilà.
1: Oui, j'allais le rajouter de. Alors, c'était Cascada avec Pitbull. Et okay. En tout cas, c'est comme ça que se termine l'émission. On
0: quoi,
1: espère que ça vous aura plu. Sinon, on s'en fout, parce que ce qui se passe ici...
2: Reste ici.
1: Et on se retrouve le mois prochain. Sur ce, bonne soirée.
3: Bonne soirée
4: à tous.
0: Bisous.
3: La bise au chat.

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0: ouais. Sioux.
1: Ouais, ouais, ouais. C'est sûr que c'est pas la publicité qui nous paye, hein.
0: Non. Ça se sauve.
1: Donc oui, oui, oui, il y a un gros souci de trésorerie, voilà, et faut pas s'en cacher, il faut le dire, et faut avoir des mécènes, et on compte sur vous, même un petit don de rien du tout peut nous aider, quoi. Voilà ce que j'ai à dire.
0: Un petit peu d'argent est bienvenu,
1: ouais.
0: Comme d'habitude. Ensuite,
1: Je voulais dire que le monde du rock'n'roll est en deuil depuis une semaine. Nous avons perdu Romano. Romano.
2: C'est Romano.
1: Ouais, quelqu'un de bien connu à 7, rocker de cœur et de corps, et d'ailleurs. Et ben voilà, il est parti la semaine dernière. Voilà. J'espère qu'il tombe bien ouvert la porte au paradis du rock'n'roll, quoi, là-bas, parce que t'as donné toute une vie, donc tu peux y aller. Hein, c'est.
3: Non, t'as quelques-uns, là, quand même. Hein.
1: Certainement, ouais. Je pense que maintenant, je commence à me dire qu'en fait, ils sont plus nombreux en haut que nous, on est là, quoi, tu vois.
3: Et si on l'écoutait ?
1: Allez, c'est parti pour les 8-10 avec Romano à la basse, Lee Robinson à au chant et à la batterie Pipo, le frère de Romano, qui ont joué beaucoup ensemble, quoi, voilà.

0: assez. Voilà, c'est un album de 92 qui a été enregistré à 7. Cet album, il devait sortir sur un label espagnol chez Monster Records et distribué aux US et pour toute l'Europe. Le seul truc, eh ben, quand il s'est sorti des presses, ce disque, eh ben, il passait pas. Donc, ben, le groupe a décidé de récupérer les disques et de les distribuer
1: gratos
0: lors des concerts. Donc il est assez confidentiel parce que il a pas été vendu et voilà quoi.
1: Et vous le trouverez pas partout. C'est tant mieux parce que du coup ça fait la rareté, ça fait la qualité du Scud parce que franchement ça c'était un groupe vraiment d'anthologie quoi. C'était à voir en concert, c'était waouh là là là là là.
0: Ouais ça donnait le frisson.
1: Ah putain ça voyait de la patate, ça fou franchement. Là. C'était vraiment très très bien quoi. Et donc un bon hommage, on voulait rendre un hommage à Romano parce que c'était une personne qui était... Moi je ne l'ai pas bien connu personnellement parce que je n'étais pas sur 7, mais c'était vraiment musicalement... Ouais. Il y en a deux qui sont décédés, je crois le chanteur aussi il est mort, non
0: Lee Robinson, il est mort, mais il est mort il y a 10 ans.
1: Oui, il y a 10 ans, donc... Et voilà, maintenant il vient de perdre Romano, donc c'est difficile, tout ça, c'est pénible.
0: Voilà.
1: Ça fait chier de mourir.
0: Donc on va envoyer un fil rouge. Alors je vous expliquerai ce que c'est qu'un fil rouge.
1: Si vous êtes sage, parce que...
0: Si vous êtes sage,
1: Et si vous nous appelez au 05 65 49 29 94, vous aurez peut-être 45 tours si vous êtes sage.
0: Ouais, on a les cadeaux, on peut faire les cadeaux.
1: Porte-clés.
0: Mais il faut le mériter.
1: Donc le fil rouge. Bon, bon.

0: vient d'écouter un MC5 de 68, un des premiers Razamun du MC5, inventeur spirituel du rock'n'roll. Du rock'n'roll à high energy, comme en fait il y a eu un passage entre les groupes garage et le MC5 qui est arrivé, on aurait dit missile ou quoi.
1: Ah, entre les New York Dolls et eux, secours,
2: ça changeait quoi, c'était différent,
0: voilà,
2: un peu plus énergique en tout cas.
0: Donc on va y revenir sur cet album, c'est notre fil rouge, donc au mesure de la mission, on écoutera encore 2-3 morceaux de plus, quoi. Mais on va passer aux Ambrox. Les Ambrox, c'est un groupe espagnol aussi, tiens, et qui fournissait dans du garage, on va dire, hein,
3: Oui, à peu près.
0: Donc on vous envoie ça et ben voilà, à tout à l'heure.
3: Ben, à tout de suite.

0: Ah, on a des assemblées portugaises, ça c'est cool. Et donc on vient d'avoir affaire au New Boom Turk,
1: eh oui.
0: Un groupe américain, un catchwork, qui a fait quelques albums.
1: Oui,
0: mais
1: très bons albums.
0: Mais c'est dans la même lignée. Hein, c'est,
1: oui, c'est très high energy.
0: C'est high energy, ouais, c'est ça. donc on repart avec quoi?
1: Eh bien, on a dit qu'on partait sur un petit Ted Kennedy's, peut-être.
0: Ah oui, un petit Ted Kennedy's assez vieux, d'ailleurs.
1: Eh bien, 70, je ne sais plus quelle année il est, celui-là. C'est vieux.
0: Ça a été... Ted Kennedy's était sur New Rose. Incroyable.
1: Là, c'est, non, c'est un clip de ça aussi, non? C'est pas un clip tricorde, celui-là.
2: Ah ouais, c'est New Rose, ben oui.
0: Donc on s'est situé, je pense, en 88 à peu près.
1: Ouais, ça c'est pour les gens qui sont pas... Qui, voilà, c'est bien fait pour eux.

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0: Donc, on va passer sur un groupe français de Clermont-Ferrand, les TV Kill, les
1: Real Cool Killers.
0: Real Cool Killers, excusez-moi. Et donc, ben pareil, hein, au service nécrologie, le chanteur nous a quittés. Et ça s'est pas, ça a pas tenu quoi. Ils ont essayé de trouver un autre chanteur, mais après ça l'a pas fait. C'est un album qui est assez vieux, qui doit dater des années 90, et c'est peut-être un des premiers, pas les premiers, mais ça fait partie des groupes chantant en anglais et c'est ça en France quoi.
1: Très voilà. Bon groupe, ouais. En France,

0: Donc voilà, on est.
1: C'est bien Chris Bailey quand même.
0: C'est, ah, les scènes, ah, bah c'est oui, quand même. C'est,
1: mais comme on disait tout à l'heure, tu vois, il y a eu des périodes où il était vachement plus. Les premiers albums, quoi, il était vachement rock'n'roll, fait, ça pulsait que, grave. Ouais. Quoi. Puis avec le taille, c'est.
0: Ouais, il a fait des trucs avec des violons.
1: Des cuirs. C'était pas mal aussi, mais ouais. C'était moins énergique.
0: Ouais. Et après.
1: Après, il est revenu.
0: Et après,
1: il a arrêté de boire.
0: Un peu, ouais.
1: Ça, il a fait, il a dégonflé, quoi.
0: Et donc, il s'est remis à l'électrique et il nous a fait des tournées en Europe. J'en ai été participer à un, notamment un que je me souviens. Et c'était démoniaque, quoi.
1: Moi, je les avais vus, ils étaient passés avec les Burning Heads. Il était passé à la première partie des Burning Heads.
0: En acoustique.
1: Il avait foutu un feu dans la salle.
0: Ouais, bon, il était tout rouge gonflé.
1: Il était tout rouge, il avait une banane jusqu'au fond des oreilles. C'était régalé, quoi. Mais c'était excellent. Je ne me rappelle plus le nom de la salle. Peut-être Victoire, je ne sais plus.
0: Non, c'était Mimi la Sardine.
1: Ah, non, c'était Mimi la Sardine, ça.
0: Ouais.
1: Ah bon, j'étais venu à Mimi la Sardine, alors donc.
0: Donc on envoie le fil rouge, s'il vous plaît.
1: Rouge.

0: Ah.
1: Donc on va continuer avec l'hommage à Romano. Là on va écouter les Sonic Assassins qui étaient composés d'un catchwork Seto Italo
2: Franco-italien.
1: Ouais. Et donc c'est un album qu'ils avaient fait dans les 93 je pense. Il y en a eu qu'un album. C'est assez énergique, on va dire. Hein.
2: Encore une fois, oui.
1: Ouais.
2: Ah, là, c'était pas du slow, nous. Hein, donc,
1: ouais. Slow, quoi. Donc, allez, c'est parti. Sonic Assassin.

0: Donc voilà, on vient d'écouter deux morceaux des Sonic Assassins.
1: Est-ce que c'est bien?
0: On y reviendra sûrement, parce que en fait ils ont fait qu'un album, mais il y a rien à jeter quoi dedans quoi. Et donc on y reviendra ultérieurement, bien sûr. Allez, bon, on envoie le fil rouge maintenant.
1: Mais oui, envoyons le fil rouge.
0: Envoyons les MC5.

0: Donc, on vient d'écouter le premier album des Fugazi. Le premier album de 87-88. Ils nous en ont fait une chier derrière.
1: Que de la qualité.
0: Que de la qualité.
1: Un batteur de fou.
0: Et ça, et puis.
1: Une énergie.
0: À l'aube des années 2000, on n'en entend plus parler. Ils ont disparu. Ils se sont dessous. Donc on repart avec un groupe emblématique, hein, c'est Lord of the Church, avec à sa tête Steve Bator, quoi. Et Steve Bator, il a officié dans plein de groupes, notamment les Dead Boys. Dead Boys, emblématique. Après, Lord of the New Church. Après, il a fait une carrière solo. Et pareil, c'est un gars qui a vécu pour le rock'n'roll, tout simplement, quoi.
1: Que pour le rock'n'roll.
0: Que pour le rock'n'roll.
1: Que pour le rock'n'roll. On va l'écouter.

0: Donc on vient d'écouter Lord of the Church, dont on reviendra parce que je pense qu'il faut y revenir, c'est un groupe culte quoi.
1: Il y a de la matière.
0: Ouais, il y a de la matière à écouter et à découvrir. On va passer sur un autre groupe suédois. Est-ce qu'on va aller faire un petit tour en Suède?
1: Oui, il faut un show peut-être avec
0: ouais,
1: ici.
0: Ouais, mais surtout qu'il fait froid, mais...
1: ils sont quand même énervés.
0: Ils sont énervés avec les guitares.
1: Il y a
0: ouais.
1: des super groupes, franchement, suédois, ouais. mais il y en a plein que...
0: Il y en a plein. Oui. Ouais.
1: J'écoute des Danois, là, c'est Power Solo, là, franchement, ouais. c'est des allumés complets du milieu.
0: Et donc là, on passe sur Glucifer, c'est sur la date des années 2000.
1: Ouais.
0: Et voilà... des pères spirituels, des MC5 qu'on vient d'écouter à ligne rouge. Et voilà, et ça se sent, ça sent bon
1: le rock'n'roll.
0: Allez, on y va, on écoute les Glucifères.
1: C'est parti.

0: 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Oui. Et j'ai drillé, drillé et cendrillé pour qu'elle revienne.
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